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1: C'est en 1956 que Aaron Collins et que Maxwell Davis ont écrit Eddie My Love. Voici la version de Teen Queen.

C'est en 1941 que Tommy Dorsey et ses musiciens, au chant il y avait Frank Sinatra, ont enregistré This Love of Mine. Nous voici en 1957 avec la version de Ray Charles.

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Ah, ce fameux petit pont de bois de 1977 avec Yves Duteil. Bonjour à toutes, bonjour à tous, heureux de vous retrouver pour une nouvelle édition musicale. R240, vous le savez, c'est le total des années 70, des années 80 et des années 90. En souvenirs musicaux, en grand succès de ces années-là, en petit oubli également. Et puis on aura notre séquence sur la piste de danse tout à l'heure avec un titre dansant de 70, un autre des années 80 et un dernier des années 90. Yves Duteil, donc en 1977, celui qui commence son apprentissage de la musique par le piano avant de découvrir la guitare à l'adolescence. Il intègre le petit conservatoire de Mireille et sort un premier titre en 1972. Virage, un petit peu plus rock peut-être que ce titre extrait de cet album Tarentelle en 1977, sur lequel on retrouve également Prendre un enfant ou Tarentelle justement, ou encore Les petites casquettes ou Le mur de la prison d'en face. Allez, après cette entrée en matière, de l'autre côté du pont, il y a l'année 1987 avec là un titre oublié. Major Tom, bon baiser du Major Tom. Major Tom, c'était le nom du groupe qui s'est reformé dans le début des années 2000 sous le nom de Vertigo. Des accents de pop anglaise, ça fait penser un petit peu aux Beatles, enfin bref, de la bonne pop française comme on aurait aimé en entendre un peu plus peut-être, mais qui malheureusement est retombée dans l'oubli depuis. 1987, je l'ai dit, bon baiser du Major Tom, c'est le titre, le groupe Major Tom.

0: peut-être me dire, il triche là, notre ami Denis. C'était en 2000 le succès d'Angela par Sayan Supakru. C'est vrai. Mais le titre était sur l'album sorti en mai 1999, premier album du groupe après un maxi 5 titres autoproduits. Cet album donc a réussi à sortir malgré l'accident de voiture qui a coûté la vie en avril 99 à KLR, l'un des membres donc de ce collectif qui regroupe à l'origine 7 rappeurs de la banlieue parisienne. Le nom du groupe est inspiré du manga Dragon Ball. Voilà. Qui est dit pour ce titre Sayan Supakru, le collectif donc Angela, le titre toute fin des années 90. On revient dans un instant avec les années 70 et 1970, ça sera avec Wide World de Cat Stevens, une chanson qu'il a écrite et composée après sa rupture avec Patty Darbanville, qui lui avait déjà inspiré My Lady d'Arbanville. Ce sont, je crois, ses deux plus gros succès. Cat Stevens, et c'est Patty Darbanville qui lui a donc inspiré. Une actrice américaine, francophone, qui a d'ailleurs épousé un Français et qui a fait une partie de sa carrière en France. Et on l'a vu dans ces dernières années, notamment dans un rôle récurrent de New York 911. Voilà qui est dit. C'est dans un tout petit instant pour débuter la deuxième partie d'Air 240 avec Cat Stevens.
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Septembre 1970, donc pour la sortie de cette chanson de Cat Stevens, Wild World, un single qui a atteint la 11e place du hit américain. On passe maintenant aux années 80 et on revient en France avec l'année 1983 et tout un album qui s'appelle Isabelle Adjani. Composition Serge Gainsbourg et pour les textes, eh bien collaboration entre Serge Gainsbourg et Isabelle Adjani sur, je crois, toutes les chansons, en tout cas bien sur ce 45 tours, donc sorti en 1983 et qui s'appelle Pull Marine. C'est un succès immense. La chanson est diffusée en boucle à la radio, le 45 tours se vend dans la foulée à 600 000 exemplaires, plus d'un million d'exemplaires seront finalement vendus. Cette musique rappelle peut-être un petit peu Fuir le bonheur de peur qu'il ne se sauve pour Jane Birkin. C'est un album d'ailleurs que Gainsbourg écrivit pour Jane à peu près à la même période. Et Jane Birkin raconte que quand elle est retournée pour ce premier album, après sa rupture avec Serge Gainsbourg, premier album qu'il lui composait, eh bien il y avait dans toutes les mélodies qu'on lui a proposées un bleu marine qui deviendra le pull marine. Elle l'aimait beaucoup, beaucoup, mais Serge a dit non, celle-là, elle est pour Adjani. Alors, on suit Adjani, son pull marine, tout au fond de la piscine. 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

L'album éponyme paraît début 1997. Toutes les femmes sont belles, un des plus gros succès populaires tant en France qu'en Belgique, de Franck Michael, sicilien d'origine belge par la suite. Il débute sa carrière avec un premier 45 tours réellement qui sort en 1974 chez RCA, Je ne peux vivre sans toi. Depuis, eh bien mesdames, vous avez suivi la carrière donc de Franck Michael. Puisqu'on parle de 1974, c'est d'ailleurs l'année de la chanson qui va suivre et qui va ouvrir notre série dansante. Un succès dansant des années 70, un succès dansant des années 80 et un succès dansant des années 90. Et on commence donc avec celui qui est né en Algérie française et qui arrive à Paris et commence comme guitariste et choriste, notamment avec Eddie Mitchell, tout en proposant ses compositions à des producteurs potentiels. 1974, donc, sa chanson « Lady Lay » remporte un succès international et devient même le thème du carnaval de Rio en 1975. Chanté par 33 écoles de samba, le titre est classé dans de nombreux pays comme l'Allemagne, la Hollande, l'Italie, l'Amérique du Sud. Voilà donc pour ce « Lady Lay » que vous allez reprendre tous en cœur pour danser avec ce succès des années 70. Ensuite, Imagination, en 1982, on allume la musique et les lumières. Et puis nous allons danser à la Marseillaise avec un titre de 1993 pour refermer cette série. Lady.

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1: Un rap français, du hip-hop, enfin une chanson qui échappe à bon nombre de repères musicaux et qui évoque en fait sur un ton ironique les soirées festives dans le Marseille des années 80. Sorti en octobre 93, c'est le deuxième single le plus vendu en France en 1994, derrière Néné Chéri et Youssou N'Dour. Voilà donc pour Je danse le Mia par IAM sur leur album Ombre et Lumière. Auparavant, eh bien dans les années 80, Music and Light pour la funk qui faisait un ravage à l'époque, c'était Imagination. On va refermer cette deuxième partie de R240 avec un succès un peu oublié peut-être quand même des années 70. On est en 1972, la même année que l'interprète de cette chanson enregistre la chanson du film Le Professeur. Cette chanson s'appelle Demain sera différent. Moi, je vous ai choisi Venez, Mister Lamour, 1972, alors qu'elle est toujours chez la maison de disques Philips, c'est évidemment Georgette Lemaire.

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On est en 1984 avec Paul Rickens au synthétiseur, Richard Kolinka à la batterie et aux percussions, Corinne Marieno à la basse et au chœur, Louis Bertignac à la guitare solo, au chant et au chœur, et Jean-Louis Aubert à la guitare rythmique et au chant pour ce titre incontournable du groupe Téléphone, Un autre monde, sorti donc en 1984 dans l'album qui s'appelle également Un autre monde. La chanson atteint la 5e place au top 50 où le single reste 25 semaines d'affilée. Le clip de la chanson est réalisé par Jean-Baptiste Mondino. Il est alors en pleine ascension et il a sans doute participé donc au succès de ce titre de Téléphone, Un autre monde, en 1984. La chanson avec de l'accordéon. On va revenir, allez, 9 ans en arrière, si je... 11 ans en arrière. Oh là, je suis meilleur en addition qu'en soustraction. 1973, pour le deuxième 45 tours simple, extrait de l'album Julien de Dalida. Il y a eu juste avant Parole, Parole, avec en face B pour ne pas vivre seul. Il y aura... Juste après, je crois, le 45 tours avec... il venait d'avoir 18 ans. Non, il y aura Vadovia et la reprise de Je suis malade de Serge Lama qui sortira notamment avant. Mais il y a l'accordéon, donc ce deuxième 45 tours extrait de cet album Julien de Dalida, sixième album et qui comporte donc, je vous l'ai dit, deux des plus gros succès de Dalida. Qu'est-ce que je pourrais vous dire d'autre quand même sur ce titre, mais il y a l'accordéon, avec forcément de l'accordéon. Cette chanson, elle l'a aussi chantée en espagnol et en allemand. La voici en français, 1973,

succès de 1992 pour Rock Voisine avec un titre déjà sur l'album double qui lui est sorti en 1990. L'album double parce qu'il existe en anglais et en français. Il faut dire qu'en 1992, le 6 février, Rock Voisine entame son Europe Tour, une tournée européenne au Palais Omnisports de Paris-Bercy. Plus de 15 000 personnes. Il réunira aussi 75 000 spectateurs le 17 avril 92 pour un concert au Champ de Mars à Paris. Voilà pour ce qui est de Rock Voisine. Moi, je vous propose tout de suite de se quitter avec un titre bonus des années 80. On est en 1985. C'est le nouvel album de Gérard Lenormand. Il s'appelle Fier et Nippon et il y a un 45 tours qui porte le même nom, qui est extrait de cet album. Merci d'avoir été au rendez-vous de cette édition des succès et souvenirs des années 70, 80 et 90. Bye!

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1: 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Sur un prélude de Bach, lors d'un rendez-vous, Jean-Claude Vanier, auteur-compositeur, vient présenter sa chanson à Morane. Elle lui répond « J'ai beaucoup de respect et d'admiration pour vous, mais je ne pourrai jamais interpréter cette chanson. La mélodie me plaît, mais pas ce texte. » Effectivement très abstrait. L'entrevue s'arrête là, mais Morane garde la cassette. L'éditeur, Marc Lambroso, lui dit « Effectivement, il y a des mots que l'on n'a pas l'habitude d'entendre dans les chansons, mais ça fait la force du texte, la force de la chanson. » Dans le doute, un soir, elle décide de tester la chanson devant son public. À la fin, le public se lève pour l'applaudir. Il s'est passé quelque chose ce soir-là, et Morane enregistre cette chanson en 1991. Elle restera un des plus grands succès de son répertoire. 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
1: Bonsoir, c'est donc Noir et blanc. Noir et blanc, un cocktail de jazz vocal, de blues, de standard et de black music en général, avec ce soir, entre autres, Louis Armstrong, Paul Person, Chet Baker, Serge Gainsbourg, Sarah Vaughan ou Vaughan si vous préférez, Buddy Guy, et pour débuter cette émission, Mel Tormé, le crooner jazzy de Chicago, avec ce morceau qui lui avait donné en 1962 un succès aux États-Unis et qu'on a pu aussi entendre assez souvent à la radio dans notre pays à l'époque, un morceau orienté pour une fois pour lui vers le rhythm and blues, Coming On Baby, tout de suite Mel Tormé.
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un guitariste gaucher qui a travaillé sa technique en écoutant assidûment les façons de jouer de T-Bone Walker et de B.B. King, deux maîtres en la matière. J'ai cité Otis Rush que je vous ai proposé dans You Know My Love, et justement Otis Rush, vous l'avez peut-être reconnu, était précédé par B.B. King dans un enregistrement intitulé The Blues Came Over Me. Au sujet de B.B. King, Eric Clapton a déclaré: aucun guitariste au monde n'a pu l'égaler. Le groupe français qui suit, malheureusement, on ne verra jamais plus sur scène. Sa carrière a été des plus éphémères et pourtant leur disque, T'inquiète pas maman, dans la lignée de On the Road Again des Canadiens, mériterait d'être réédité. Ce groupe s'appelait Ophiuchus.

TV Mama, c'est le titre Joe Turner, l'énorme vocaliste de Kansas City, accompagné à la guitare par le légendaire bluesman Elmore James. Ceci en octobre 1953, une rencontre au sommet unique en son genre. Autre rencontre qui fut fréquente, celle-là, celle de Louis Armstrong et de Jack Teagarden, deux vieux complices réunis une fois de plus, cette fois en concert, au Town Hall de New York City le 17 mai 1947. Et ce soir-là, Satchmo et le tromboniste texan interprétèrent notamment Back O' Town Blues.

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3: Quand il n'est pas en studio ou en tournée, afin de souffler un peu, comme il le dit, il s'éclate en jouant de la guitare avec son grand pote, c'est-à-dire son fils. Bien qu'ayant connu plus d'un revers dans sa carrière, il n'a jamais voulu qu'on lui impose des concessions en matière de musique. Je veux parler de Paul Person, qu'on vient d'écouter dans Blues, enregistré en 1985. Juste avant, Sitting and Thinking était interprété par Junior Parker, qui après avoir accompagné Howlin' Wolf à la fin des années 40, créa Mystery Train, qui repris à sa manière par Elvis Presley, allait devenir l'un des grands classiques du style rockabilly. On poursuit ce noir et blanc avec un autre grand standard, créé celui-là par le légendaire Robert Johnson, c'est-à-dire Crossroad, interprété par le guitariste-chanteur Ray Cooder pour la BO d'un film.

Je l'ai vu sur la scène du New Morning. John Hammond, probablement le bluesman blanc américain le plus connu aux États-Unis, où il a enregistré quelque chose comme une vingtaine d'albums. John Hammond qui a interprété ce soir Spoonful, composition de Willie Dixon, popularisé par, on y revient, Howlin' Wolf. C'est Buddy Guy que je vous ai proposé dans Early in the Morning, un classique de Louis Jordan. Buddy Guy soutenu par deux guitaristes plus célèbres que lui, les Anglais, Jeff Beck et surtout Eric Clapton. On enchaîne avec l'une des trois plus grandes chanteuses de jazz de tous les temps, Sarah Vaughan, qui, accompagnée par un orchestre avec à sa tête le trompettiste Clifford Brown, chante Lullaby of Birdland.

Le Serge Gainsbourg que j'ai toujours préféré idolâtrer, devrais-je dire, le Gainsbourg jazzy de la fin des années 50 et du début des 60s, Gainsbourg qui en 62 avait publié ce Black Trombone. Auparavant, c'était Chet Baker, trompettiste, mais aussi vocaliste à 16 heures. Chet Baker, figure historique du jazz West Coast dans You're Driving Me Crazy, extrait de l'album Chet Baker Sings, réalisé pour la firme Riverside en 1958 et réédité en CD par Carrère. On passe à présent à une chanteuse qui, à ses débuts, a été comparée à la grande Dinah Washington au milieu des années 60 lorsque la firme Capitol sortait les disques des Beatles aux USA. Derrière les quêtes de Liverpool, c'est elle qui vendait le plus de disques pour cette maison. Nancy Wilson, qu'on écoute avec Blue Prelude.

Enchaîné à Nancy Wilson, quelqu'un qu'on ne peut s'empêcher d'associer au bar louche américain Tom Waits, californien, héritier de la Beat Generation, cher à Jack Kerouac. Tom Waits que je vous ai proposé avec Eggs and Sausages. Voilà, ce numéro de Noir et Blanc s'achève déjà. Je vous retrouve pour un autre Noir et Blanc. Bon.

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1: Histoire de chanson. L'un des rares tubes en allemand qui a fait le tour du monde le doit au groupe Nena. C'est l'histoire de 99 ballons gonflables dans le ciel qui vont provoquer une guerre mondiale. Nous sommes en 1983. Les USA et l'ex-URSS sont en surenchère d'armement. Cela fait réagir tous les pacifiques dans le monde. Cette chanson est une moquerie de ces pays qui sont prêts à déclencher une guerre pour 99 ballons dans le ciel. Les États-Unis, croyant que c'est une attaque de l'URSS, et inversement. 99 Love Ballons, chanson classée en tête des hit-parades en Europe en 1983.

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3: Salut à toutes
4: et salut à tous.
3: Nous voici de retour pour un nouveau voyage à travers les plus beaux hits des années 70, 80, 90 à aujourd'hui.
4: Et nous allons plonger tout de suite dans l'année 1970 avec Joe Dassin qui nous chantait l'Amérique.
3: En 1969, il cartonne avec le titre Les Champs-Élysées. Il est alors au sommet de sa carrière discographique et il enregistre en 1970 donc L'Amérique et Cécilia.
4: Deux adaptations signées Pierre Delanoë, ce disque se vendra à plus de 730 000 exemplaires et l'Amérique deviendra rapidement sa chanson de référence.
3: Désormais, chacun de ses concerts s'achèvera par ce titre.
4: Très beau titre en plus, hein, qu'on va s'écouter tout de suite.
3: Oui,
4: nous allons traverser l'Atlantique et atterrir du côté de New York par exemple. Hein, ça te dit
3: oui, l'Amérique, mais restez avec nous, nous enchaînerons tout de suite après avec une actu des années 70.
4: Et c'est en Amérique que ça se passe.
3: Eh oui.

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1: Et 1972 va nous révéler un vrai scandale.
2: Oui, le scandale qu'on appellera le scandale du Watergate. Dans l'immeuble du Watergate, siège du Parti démocrate américain, la police surprend 5 personnes en train de poser des micros.
1: Alors cette affaire d'espionnage semble avoir été commanditée par le président républicain Nixon qui nie les faits.
2: Mais mon cher David, il finira par avouer et par démissionner de la présidence en 1974.
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0: Aphrodite Childs, It's 5 O'Clock. It's 5 O'Clock est un album du groupe Aphrodite Childs sorti en 1969 et qui cartonnera tout au long de l'année 1970.
1: La chanson sera interprétée par Demis Roussos, tandis qu'à l'orgue, piano et percussion, on retrouve un certain Vangelis.
0: Voilà, leur plus gros succès en Europe reste sans conteste. Rain and Tears, dont la mélodie est basée sur le canon de Paul Chebel, figurant sur l'album End of the World. Je ne sais pas si tu t'en souviens, avec surtout bien sûr
1: un
0: le tube. Le tube It's 5 O'Clock,
1: oui,
0: issu de l'album du même nom, bien sûr.
1: Ça, je m'en souviens très très bien. Dans quelques instants, nous allons redécouvrir une vieille page de réclame, comme tu les aimes tant, David.
0: Ah oui, mais toi aussi, tu les aimes bien.
1: Oui, je les aime beaucoup. On parlera d'ailleurs de la chicorée. Retour sur l'année 86. Nous allons parler d'avions, tiens.
0: D'accord, mais attention, du groupe.
1: Pas des avions qui
0: volent. Pas celui qu'on pilote, celui qu'on écoute. Le groupe, enfin, les avions chantaient Nuit Sauvage en 1986. Le groupe français, issu du courant New Wave, avait été formé en 1980 et après 4 albums et des centaines de concerts, il sera dissous en 1992.

0: C'est Chicory Leroux.
1: Oui, je me demande si ça existe encore, ça.
2: Je sais pas, il va falloir vérifier un de ces quatre.
1: Quand j'étais petit, ma maman me faisait un bol de chicorée, oui.
2: Oui.
1: Sans café.
2: D'accord. Avec du maroilles.
1: Avec du maroilles.
2: Comme dans le film Le Ch'ti des Ch'tis, oui. Là. Tu te souviens de ce film?
1: Dans le Schnorr.
2: Voilà. Et bah, dis donc, voilà pour la pub. La vieille réclame d'antan.

0: Bon, nous allons maintenant continuer à parler musique avec l'arrivée de Stevie Wonder. Ben, en France, on avait Gilbert Montagnier, on a toujours Gilbert Montagnier d'ailleurs. Et aux États-Unis, ils ont Stevie Wonder. Pourquoi ? Ben, parce que tous les deux sont aveugles, hein, les deux chanteurs. Mais tous les deux ont un énorme talent.
1: On va parler d'un titre qui est sorti en 1980.
0: Oui, Master Blaster.
1: Voilà, la chanson construite sur un reggae est une ode à la légende du reggae Bob Marley. Stevie Wonder avait joué en direct avec Bob Marley sur sa tournée américaine à l'automne 1980.
0: Alors, les paroles mentionnent les enfants de Jah et la fin de la guerre civile au Zimbabwe. La chanson était le premier single de l'album de Stevie Wonder. Il restera durant 7 semaines numéro 1 sur le Billboard R&B Single Chart.
1: Eh bien, dis donc,
0: il faut le savoir.
1: Alors, ne bougez pas tout de suite après Stevie Wonder. Nous parlerons des séries télé qui nous ont bercés pendant des années, des années, des années.
0: On parlera de Vegas et de Grizzly Adams, c'est ça ?
1: C'est bien renseigné, David.
0: Ah bah oui, allez, Master Blaster, notre ami Stevie Wonder, pour vous.

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1: Nous allons parler donc de séries télé et Vegas pour commencer.
2: Oui, Vegas est une série américaine qui a vu le jour en 1978 et qui s'est arrêtée en 1981. Il y a eu 68 épisodes de 50 minutes. La première diffusion en France, c'était en septembre 1981.
1: Alors l'histoire, David. Alors le détective privé Dan Tanna parcourt les rues illuminées de Las Vegas au volant de sa T-Bird 1957, rouge des...

0: capotable, ça c'est important, un vrai piège à minette donc. Le sourire charmeur de et le jean serré, il semble connaître tout le monde, célébrités comprises. Son bureau est installé dans le casino que possède Philippe Roth. Il travaille souvent d'ailleurs pour de charmantes demoiselles en détresse. Il est également assisté de deux secrétaires, Béatrice la futée et Angie la sourde et muette, qui s'entendrait peut-être bien avec Stevie Wonder, voilà, qu'on a écouté tout à l'heure.
1: Qu'est-ce que tu dis, David?
0: Pourtant, Dan Tana ne fait pas l'unanimité. Il lui faut souvent éviter le lieutenant David Nelson, qui a une dent contre lui. Voilà pour l'histoire de Vegas, dont voici l'indicatif.
1: Ouais.
0: Hein, c'était super pour le feuilleton.
1: Ah, mais il faut que t'en rajoutes hein, quand même.
0: Ah,
1: David.
0: Bah, toujours, toujours. Moi, j'aime bien. Hein. Ouais. Alors, ensuite.
1: Ensuite, on va parler de Grizzly Adams et son ours Benjamin. C'est une série télévisée américaine de courte durée, de 1977 à 1978. Mmh. Il y a eu 39 épisodes de 60 minutes et la première diffusion en France c'était en avril 1979.
0: Alors l'histoire, le Grizzly Adams, Dan Haggerty, est un menuisier qui durant la période de la ruée vers l'or en Californie fuit dans les montagnes car il est faussement accusé de meurtre. Pendant qu'il va tenter de survivre à son nouvel environnement, il va découvrir et rencontrer un bébé grizzly orphelin. Il va l'adopter et puis bah, finalement ce qui va se passer c'est que l'ours, malgré son énorme taille à l'âge adulte,
1: bah, c'est sûr,
0: ouais, bah, va devenir le meilleur ami de Grizzly Adams. Voilà.
1: Ah, moi j'ai un gros nounours en ami ici, oui. Dans le studio.
0: Oui, tu, c'est, pourquoi tu me regardes comme ça hein? On continue en musique.
1: Un petit clin d'œil, oui, oui. Un petit clin d'œil
0: oui.
1: À Clara Pichot.
0: Ah,
1: c'est ça?
0: Ah oui, oui, oui, la chanson c'est tic-tic-tic-tac-tac. Comme les bonbons.
1: Non, pas du tout.
0: Ah bon?
1: C'était en 1996. Oui. Et rien à voir aussi avec tac et tac-tac.
0: Les souris de Garcimore.
1: Ouais.
0: Oui, effectivement.
1: Alors, Clara Pichot est un groupe brésilien mené par le chanteur Zezinho Correa.
0: Correa, oui. Ouais. Le groupe est surtout connu pour son tube Tic Tic Tac, ouais, qui a été numéro 1 des ventes dans plusieurs pays d'Europe, dont la France, ainsi qu'en Amérique du Sud et en Israël.
1: Clara Pichot a sorti plusieurs albums dans les années 80 et 90. Le groupe a été popularisé en France grâce à Patrick Bruel.
0: Oui, c'est important ça, il faut le savoir. En 1996, lors du tournage du film Le Jaguar de Francis Weber, Patrick Bruel va repérer le groupe et la chanson Tic Tic Tac. Il jouera alors les intermédiaires pour exporter le morceau en France et le titre deviendra le tube qu'il a été en 1996 tout au long de l'été.
1: Ah ben on va se l'écouter hein.
0: Oui.
1: Et c'est notre petit clin d'œil.
0: D'accord, t'es prêt à danser?
1: Oui, tout de suite.
0: Ouais, c'est parti. Oui. Allez, on danse. Bouge, bouge ton boule.

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0: Tu sais, c'était quoi? C'était...
1: Ça, c'était facile à trouver, hein?
0: Oui, Barbara.
1: Barbara, l'aigle noir, en sorti en 1970.
0: Alors, il y a une histoire, ce titre.
1: Oui, alors qu'elle finalise un nouvel album en 1970, Barbara se rend compte qu'il lui manque un titre. Mais où est-il, ce titre?
0: Eh bien, dans le tiroir d'une commode, tout simplement. Un texte écrit quelques années plus tôt, à la suite d'un rêve dans lequel elle avait vu un aigle descendre sur elle.
1: Elle se met au piano et compose une musique sur ce texte en s'inspirant d'une sonate de Beethoven.
0: C'est très joli en plus, hein.
1: Ouais, ouais, très très joli.
0: On va passer maintenant à l'année 1995. Ah oui, 70-95, on fait un bond de 25 ans pour arriver du côté d'Alliance Ethnique qui va nous chanter un Respect.
1: C'est bien compté, hein.
0: Voilà, Respect, c'est le premier single et le plus gros succès du groupe, hein, de rap français, Alliance Ethnique.
1: Oui, les ventes de ce single sont estimées à 357 000 exemplaires.
0: Alors, le morceau contient des échantillons, ce qu'on appelle des samples de It's Good To Be The King de Mel Brooks, de Back Together Again de Roberta Flack et de Denis Hathaway, et une petite interpolation de Life's Beach du rappeur américain N.A.S. Alors, il y a bien sûr d'autres choses à savoir sur,
1: oui,
0: Alliance Ethnique.
1: Alliance Ethnique se fait connaître par ses singles dansants inspirés de la funk, orientés rap West Coast.
0: Au sein d'un milieu rap français de la moitié des années 90, saturé par les tendances new-yorkaises.
1: En 1995, le groupe publie son premier album.
0: Ouais, ça s'appelle Simple et Funky, un succès en France, en Belgique et en Suisse, grâce à des singles comme Simple et Funky, justement, Respect qu'on va s'écouter, ou encore Honesty et Jalousie.
1: Restez avec nous après Alliance Ethnique.
0: Oui.
1: Nous parlerons de l'actualité des années 80.
0: Et tu sais quoi? Je t'emmène en boîte, parce que tu vas voir, ça va nous rappeler des souvenirs.
1: On va danser.
0: Oui, c'est parti. Alors, Alliance Ethnique, c'est maintenant, c'est pour vous.
1: Respect, David, respect.

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1: 95, c'était sympa, hein, ce groupe Alliance Ethnique. T'as
2: oui,
1: pas aimé?
2: Si, tout à fait, ouais, oh, j'aimais bien.
1: Ouais. Allez, maintenant, on va parler de toute autre chose.
2: Oui, avant, oui. On attendait avec impatience la fête foraine dans les villages.
1: Oui, ça, je m'en rappelle. Oui.
2: La foire qui s'installait dans les grandes villes.
1: Oui, oui.
2: Mais
1: oui.
2: Ça, c'était avant.
1: Ah bon?
2: Avant le 20 mai 1987, c'est tout récent.
1: Oui.
2: Vous allez voir pourquoi.
1: Car
2: c'est précisément à cette date que le premier parc d'attractions français, Mirapolis, a ouvert à Cergy-Pontoise. Oui. Suivront ensuite tous les parcs d'attractions que nous connaissons aujourd'hui.
1: Oui, oui, hein. Disneyland, etc.
2: Oui, oui, il y en a beaucoup. Hein.
1: Oui, oui.
2: N'empêche, et j'en suis sûr qu'on attend toujours avec impatience les fêtes foraines qui s'installent dans nos villages.
1: Oui, parce que moi, je suis fan des autotamponneuses.
2: Oui, moi aussi. Oui.
1: Ah, les pommes d'amour, les barbes à papa. C'est comme ça que j'ai dragué, moi, tout au début.
2: Bah,
1: ouais, j'allais à la fête. Bah, c'est toujours comme ça, hein. Bah oui. Ah, et puis, il y avait les petits manèges avec les avions qui montaient, qui descendaient. Tu te rappelles de ça?
2: Tu y allais aussi?
1: Ah oui, et puis la chenille, la fameuse chenille, tu sais, qui se couvrait, qui faisait peur.
2: La chenille qui redémarre.
1: Oui, oui, et puis dans laquelle je roulais les galoches, quoi. Bah oui, mais c'était ça à l'époque. Oui, oui, oui.
2: En tout cas, chapeau bas à nos amis forains qui perpétuent leur métier malgré la forte concurrence.
1: D'accord. Et là, maintenant, si on passait à autre chose, tiens, on va rester dans la bonne humeur.
2: Ah oui, la bonne humeur.
1: Avec notre ami Johnny Hallyday et Martial Ravenel.
2: Oui.
1: Alors là, on part sur un best-of.
2: Oui. Oui.
1: Le meilleur de Martial Ravenel
2: ouais,
1: à travers
2: chats.
1: Nos émissions et les chats. Oui, tu te rappelles des chats
2: gris. Oui, les chats
1: oui.
2: Sont gris.
1: Allez,
2: oui.
1: C'est parti.
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3: 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Voici la pensée du jour. La nuit, tous les chats sont gris, sauf ceux qui sont d'une autre couleur.
1: Ah oui, c'est vrai en plus. Hein? C'est tellement vrai.
2: Ah, celle-là, tu l'aimes bien. Hein?
1: Ah oui, je l'adore. Alors maintenant, on va parler de musique avec Avalanche. Alors, c'est parce que quand on va dans la montagne, on va faire du ski, on risque. Hein?
2: Non, c'est pas ça du tout.
1: Non, là, c'est un vrai groupe New Wave norvégien qui a été créé en 1984. Hein? C'est bien ça?
2: Oui, il a connu un bref mais intense succès en France en 1989 avec le titre Johnny.
1: Come home.
2: Que nous allons écouter d'ailleurs. Hein?
1: Oui, oui, oui.
2: Après avoir vécu en France dans les années 90, ils sont rentrés en Norvège en 2004 et ont participé en 2008 aux éliminatoires régionaux du concours Mélodie Grand Prix en Norvège, mais sans parvenir jusqu'à la finale nationale.
1: D'accord, on va s'écouter tout de suite Avalanche, et puis tout de suite après.
2: Tout de suite après, nous parlerons du concours Eurovision de la chanson année 2001 et les sorties cinéma.
1: De cette année-là, bah oui.
2: De cette année-là.
1: Allez.

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1: Tu voulais te désaltérer, hein?
2: Oui, mais
1: ah bah non, pas maintenant.
2: J'ai pas eu le temps.
1: Voilà, on va parler du concours Eurovision de la chanson 2001, donc 46e oui. édition.
2: Exactement, il se déroulera en mai 2001 à Copenhague, au Danemark. Mm-hmm. Il était remporté par l'Estonie avec la chanson Everybody.
1: Eh oui, Everybody. Tatanel Padar et Dev Benton et le groupe True XL.
2: Ou 2XL.
1: Oui, si tu préfères.
2: C'est ce que tu portes. Hein.
1: Non, moi, c'est du 3. Des fois, même du 4, hein, ça dépend.
2: Le Danemark, pays hôte, terminera en deuxième place et la Grèce en troisième place.
1: Côté ciné,
2: année 2001, il y a eu Harry Potter.
1: Ah, Harry Potter, l'école des sorciers. Oui. Très beau film.
2: Il y a eu Shrek.
1: Oui, mais ne me regarde pas comme ça quand tu parles de Shrek. D'accord. Moi, de porter un pull vert, tu aurais pu m'appeler. Non, mais je ne le suis pas.
2: Le fabuleux destin d'Amélie Poulain.
1: Oui, alors là, tu vois, j'en suis même tout émoustillé et j'en tape même le micro. C'est très drôle à regarder, à revoir, parce que c'est très beau.
2: Puis un autre film qui était très drôle, que j'ai vu au moins trois fois, le placard.
1: Ah, Daniel Auteuil.
2: Oui, et Gérard Depardieu.
1: Ouais, Daniel Auteuil qui participe à la Gay Pride, ça vaut le coup.
2: Ouais. Ça vaut le coup de voir ou revoir ce film. Après la chanson Everybody, concours Eurovision année 2001, une info insolite, restez avec nous.
1: C'est parti.
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1: Ah oui, everybody, right, c'est l'Amérique. It sure feels right. Hey. Chanel Padar, Dev Benton, nous sommes en live. You bet, but I-

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2: Et tu es allé chercher celle-là au Kazakhstan.
3: Exactement. Une info vraiment insolite. Un pilote d'hélicoptère de l'armée a fait une chose vraiment incroyable.
2: Donc.
3: Alors imagine une autoroute, les voitures et camions circulent normalement. Mm-hmm. Jusque-là, rien de plus normal. Hein,
2: non, bien sûr.
3: Sauf que les chauffeurs des véhicules ont sans doute halluciné quand ils ont dû s'arrêter face à un hélicoptère qui bloquait le passage.
2: Non.
3: Il était posé à un contresens sur l'autoroute. Et oula. Le pilote est sorti de l'hélicoptère pour demander tout simplement son chemin à un chauffeur.
2: Oh là là là là là là, il n'y a qu'au Kazakhstan qu'on voit ça. C'est pas possible. Imagine en France.
3: Il s'était perdu et souhaitait se rendre vers la ville de
2: Dachoubé.
3: Dachoubé, oui.
2: Oui, je vois ça sur l'affiche.
3: Oui.
2: Là.
3: Mm-hmm. Le ministère de la Défense a ensuite publié un communiqué en déclarant que cette drôle de situation était le fruit d'un exercice militaire.
2: Oh,
3: drôle de communiqué, tu en conviendras.
2: Ah oui.
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2: On va parler d'un tube qui avait cartonné aussi dans les années 80.
3: Comanchero.
2: Absolument.
3: Comanchero.
2: Et c'est Monterey qui chantait ça.
3: Et c'était en 1984.
2: Oui, je l'ai dit.
3: Tu l'as dit.
2: T'as pas entendu?
3: Non.
2: Hein, t'es souris mouée comme dans un feuilleton. Oui, donc c'est Monterey qui chantait ça en 1984, effectivement.
3: Et ça, c'était le nom de scène de la chanteuse Mandy Ligios.
2: Voilà, oui, oui. Alors, adolescente, elle a fait ses débuts sur scène dans des comédies musicales telles que Jésus-Christ Superstar ou encore R, que tout le monde connaît.
3: Au début des années 80, elle fait la connaissance des compositeurs Aldo Martinelli et Simona Zanini.
2: Qui composeront le single Comanchero pour Monterey.
3: Exactement, pour
2: voilà,
3: Monterey.
2: Oui, oui. Oui.
3: Il sortira en 1984 et connaîtra un large succès en Europe, atteignant notamment la 3e place des charts et la 5e place du top 50 en France.
2: Ah bon? Ah bon?
3: Oui,
2: ah, je pensais qu'ils avaient fini dans les 10 premiers, mais pas la 5e. Ah c'est pas vrai, tu vois.
3: Alors ne zappez pas, tout de suite après, nous parlerons de l'origine d'une expression populaire. Aujourd'hui, eh bien, nous donnerons notre langue au chat.
2: D'accord. Pour l'instant, on va la donner aux Indiens.
3: Hein, aux Comanches.

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1: Donner sa langue au chat.
2: Donner sa langue au chat. La signification, abandonner une réflexion, ne pas trouver de réponse à une question.
1: D'accord.
2: Voilà, alors je donne ma langue au chat. Voilà.
1: Mais l'origine, c'est quoi?
2: Mais l'origine. Alors autrefois, on disait jeter la langue, sa langue au chien.
1: Ouh.
2: Cette expression avait un sens dévalorisant.
1: Oui, car c'est pas beau ça, c'est laid.
2: Car à l'époque, on ne jetait au chien que les restes de nourriture.
1: Oui, c'est vrai qu'on aurait pu l'associer à cela, quoi. Donc c'est pas beau. Moi, j'aime pas trop. Je préfère donner sa langue au chat. C'est vrai.
2: Oui,
1: c'est
2: mais jeter sa langue au chien signifiait alors ne plus avoir envie de chercher la réponse à une question. Petit à petit, l'expression s'est transformée pour devenir donner sa langue au chat.
1: Mm-hmm.
2: Au 19e siècle, très exactement. À cette époque, le chat était considéré comme un gardien des secrets. Faut le savoir.
1: Oui.
2: Sa parole serait donc de valeur considérable. Il pourrait s'agir, en donnant sa langue au chat, de lui prêter la parole pour qu'il nous donne la réponse à une devinette.
1: D'accord, oui, c'est vrai, on le dit souvent, ça. Hein.
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1: Et nous allons continuer avec un beau succès des années 70.
2: La boîte à souvenirs, la boîte à souvenirs est ouverte en grand.
1: Oui, oui, oui. En 1974, avec Bernard Sova. Bernard Sova qui nous chantait « Le professeur est un rêveur ».
2: Le professeur est un rêveur, il ne peut pas le déranger, je crois.
1: Oui, tout le monde se souvient de ça. Ouais. Bah oui, en 1970, le directeur de radio Lucien Maurice va décider de l'aider Bernard Sova à percer et va même lui annoncer « Je vais faire de vous, cher monsieur, le nouveau Charles Trenet ». Tu te rends compte?
2: Oui, il remportera le prix du disque de l'été avec la chanson « L'amour, il faut être deux ». Il enchaîne avec la chanson « Le professeur est un rêveur » que nous allons écouter.
1: Oui.
2: Les paroles sont de Michel Tardieu, professeur de français à Neuilly-sur-Seine, où Bernard Sova enseigne également. Il n'est pas seulement chanteur, il enseigne les mathématiques.
1: Absolument, voilà, et c'est marrant quoi. Le professeur est un rêveur, il est prof de maths et voilà, et ça fait un tube.
2: Il enchaîne alors les concerts et devient en particulier très connu au Moyen-Orient, avec des chansons telles que « Oui, je veux que tu reviennes »,« Je te regarde » et je t'admire, ou c'est un petit coin d'amour.
1: Alors Bernard Sova va poursuivre sa carrière avec Quand maman dort en 1977, Mon copain l'Argentin 1978, hommage à Osvaldo Piazza, le joueur de l'AS Saint-Etienne.
2: Ou alors Je suis heureux, le titre sélectionné pour le concours de la chanson française.
1: Voilà, il sortira son dernier album en février 2012, intitulé Les potes poètes de Barbizon.
2: Et on écoute Bernard Sova.
1: Oui, avec plaisir. On
2: le professeur est un rêveur.
1: Oui, j'étais en train de rêver. Moi aussi.
2: Oui, oui, je vois ça. Oui.
1: Allez.

0: Bernard Sauvard, très belle chanson, hein. Ah, on fredonnait, hein. C'était vraiment sympa comme tout.
1: Mon cher David, oui. Maxi Top se termine. Merci en tout cas à vous toutes et à vous tous de nous avoir suivis.
0: Rendez-vous très vite pour un nouveau numéro de Maxi Top.
1: En attendant, plein de belles et bonnes choses à vous.
0: À très bientôt. Salut, salut.
1: Et bye bye.
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2: Les affreux Jojo, bonjour.
3: Bonjour.
2: Ça va bien?
3: Oh oui, très bien.
2: Oui. Ça va bien, ça va bien.
4: Bonjour.
2: Ah non. Ah, problème de tuyauterie peut-être?
4: Pour nos amis internationaux, bonjour à tous. Per la prima volta, fate le afro jojo con Raymond et Jérôme. Mia cara Letizia. Tutti cominciare, fatto tutti umoristo per la sera. Adesso cominciare l'emissione, sì?
5: Volare.
2: Je sais pas.
5: Cantare.
6: Enrico Toma.
5: Sì. Enrico Toma.
4: Grazie
5: Toma.
4: Mille, grazie mille. Roma, Firenze, Napoli, tutti puoi ascoltare.
2: Come dire, pas qu'on était diffusé en Pologne.
6: Ah, et au fait, à propos de, puisqu'on parle de Rome, j'ai appris par la radio, par la
2: télé. C'était son anniversaire aujourd'hui,
6: non? Que pourquoi il y a un pape qui a été destitué, tu dois savoir ça toi, pour des raisons bien particulières.
4: Mais il y a longtemps de ça?
6: Oui, je sais pas, j'ai pas les dates, j'ai rien. Mais il y a un pape qui a été destitué.
2: Oui, tu veux dire
6: une femme. Il a été élu, voilà, c'était une femme.
2: Ouais. Et c'était moi qui l'avais fait la question
6: là. Ah voilà, c'est ça, ouais. Et je l'ai entendu à la radio, sur une radio où il diffusait une émission à la con, là, les affreux jojo, je sais pas quoi.
3: Il réécoute les émissions et il découvre des choses extraordinaires quand même.
6: Ah, oui, mais tous les jours.
2: Et c'est fabuleux.
6: Hein. Ah, jours.
2: Ah non, mais moi c'est un truc de fou. Hein.
6: Tu peux pas savoir ce que je ris sur mes blagues.
2: Je tombe
5: sur le reste.
2: Et je tombe sur l'émission, la question, tu sais, que j'ai posée. En plus, ça, c'est encore plus bizarre. Et je suis là et je cherche, comme un con. Et en fait, je me parle à moi-même, tu vois. Et l'autre, il me dit, bon, il va me l'envoyer, le truc. Et j'ai plus la réponse.
6: Et les autres klaxonnent derrière.
2: Et les autres klaxonnent derrière. Ça s'appelle Eisenhower, la maladie, ou un truc comme ça.
3: Eisenhower.
2: J'ai des nouveaux copains tous les jours, tout va bien. Blague à moment.
6: Et une nouvelle femme. Alors, c'est une comtesse ou une châtelaine, comme vous voulez, qui.
5: Non, c'est pas pareil, hein.
6: Mais c'est une comtesse châtelaine.
5: Ah, okay, d'accord. Bon.
6: Hein? Non. Et elle téléphone au commissariat, elle dit « Allô, la police, vite, on m'a volé tous mes bijoux, vite. » Bon, alors les flics arrivent, tout ça, ils regardent, c'est... ils disent « Vous soupçonnez quelqu'un ?» Eh bien, écoutez, je viens d'embaucher un jardinier, il est étranger, c'est un Roumain, et bon, je le soupçonne quand même, parce qu'il y a des trucs de temps en temps qui... Bon. Et alors ils arrêtent le jardinier, et ils l'amènent au commissariat. Et puis la comtesse, elle fait le ménage, elle retrouve ses bijoux. Elle appelle le commissariat, elle leur dit « Allô, arrêtez, laissez-le tranquille, c'est pas lui, j'ai retrouvé mes bijoux. » Et le flic lui fait « C'est trop tard, il a avoué. »
5: Ça fait flipper. Alors, vous voulez une blague ou pas?
2: Ah, mais bien sûr. Ah. Parce que j'en ai une bonne juste après, ça va équilibrer.
3: Vas-y.
2: Allez, vas-y.
5: C'est une maman qui tient son nouveau-né dans les bras et elle dit à son fils « Comment on va l'appeler ?» Et il répond avec un téléphone.
2: De quoi?
6: Et oui, oui.
2: Ah oui,
6: il fallait s'y attendre. Oui. Alors,
2: et alors, ben rien, ça y est, c'est fini. Alors,
3: mon Dieu.
2: C'est deux bidas et un curé qui sont dans un compartiment de train. Et t'as les deux bidas, ils commencent à discuter. Et le premier, il dit moi, en arrivant chez moi, je vais fêter mon retour avec mes potes. Crois-moi, je vais faire une sacrée bringue. Je vais faire une bringue que je vais me bourrer la gueule, que je vais prendre des cuites de l'autre monde. Et l'autre, il fait, ben moi, je vais pas picoler, mais moi, je vais me taper des gonzesses. Je vais me taper plein de gonzesses, parce que là, ça fait un moment, je vais me taper plein de gonzesses. Et puis après, une demi-heure passe, tu vois, puis il y a toujours le curé en face, tu vois, qui a entendu, puis alors, le bidas, il prend le journal, tout ça. Et puis, il regarde un truc, il dit à son pote, il dit, tu sais ce que c'est, toi, qu'un lumbago? Et l'autre, il dit, non. Excusez-moi, monsieur le curé, tu sais. Un lumbago, vous savez ce que c'est un lumbago? Puis le prêtre, il avait entendu toute la conversation d'avant, tu vois. Il dit, mais un lumbago, c'est une affection extrêmement douloureuse qui frappe les alcooliques invétérés, les obsédés, qui se livrent à des orgies sexuelles. Bon, et puis là, il y a un moment de silence, tu vois. Et puis le prêtre, il fait, mais pourquoi vous me demandez ça? Et le bidas, il fait, non, c'est sérieux, non, c'est parce que dans le journal, ils disent que le pape, il souffre de lumbago.
6: Alors, l'histoire du bébé, c'est la même. Elle vient d'accoucher, et puis le grand-père arrive, il fait, hey, comment il s'appelle? Et la femme, elle dit, je sais pas, il parle pas encore.
3: D'accord.
6: C'est ça.
3: Et là,
5: il s'appelle par téléphone.
2: Il y a le monsieur qui voudrait s'exprimer là-bas. Ils ont fait un quart d'heure sur le bagage de merde.
3: Tu fumes?
7: Bah oui.
3: Combien de paquets par jour?
7: Bon, trois.
3: Bah, écoute, combien le paquet? Bah, c'est 8 euros. Tu sais que tu dépenses environ 750 euros par mois? Bah oui, je sais, oui. Et tu fumes depuis combien de temps? Bah, depuis 17 ans? Eh ben! Tu sais que t'as déjà dépensé près de 147 000 euros pour la cigarette? Avec cet argent, t'aurais pu t'acheter une Ferrari! Et toi, tu fumes? Bah non. Et elle est où ta Ferrari? Connard!
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2: Allez, les affreux Jojo, ça continue avec Laetitia Yop.
1: Laetitia.
5: Ouais. J'aime pas quand il dit mon nom de famille, ça me fait peur.
3: Bah oui, mais c'est ton nom de famille. Hein.
5: Oui, non, mais il peut dire la tite, Laetitia, ouais. Laetitia. Fait peur de
2: ça, c'est quand t'es célèbre que tu peux parler un pseudo. T'as côté pas, t'es. Laetitia.
5: Pourquoi associe-t-on le rose aux filles et le bleu aux garçons?
2: Ah, ah très ça, bonne question. Je l'ai eu su, ça.
3: Moi, je le suis plus.
2: Rose pour les filles par rapport à la fleur?
3: Ouais, mais on serait vert sinon. Parce que le chou, on est dans un chou, on est un garçon, c'est vert.
5: Hein. Et donc, ça, c'est vrai que vous êtes souvent vert.
2: Je connais l'endroit au fin fond de la Corrèze, ils ont des choux bleus.
6: Rayures jaunes, j'en ai vu.
2: Pas la perruque.
3: C'est pas par rapport à la rose.
5: Après les champignons.
3: C'est un rapport avec la rose, non?
5: C'est vrai qu'il y a des champignons hallucinogènes.
2: Oui.
5: Mais des vrais champignons qui poussent, c'est pas des trucs chimiques.
2: Non, non, c'est des vrais champignons, oui, mais toxiques, et des toxines.
5: Moi, dis-moi.
2: Oui,
5: c'est ça. Et que ça
2: fait... ils font comme toi avec les cèpes, tu sais que tu fais lyophiliser.
5: Ah bon?
2: Mais pareil, oui, c'est le champignon, tu le fais lyophiliser et puis il le mange.
5: Et il voit des éléphants roses. Et c'est ça que tu mets dans les space cakes?
2: Non, ça c'est du cannabis. C'est
6: moi. Oui, en matière de drogue, on connaît, nous.
5: Tu peux pas dire pas des questions. C'est vrai que.
2: C'est en littérature que je suis pas très bon. En histoire, littérature, je suis pas très bon. Mais en ça, j'aime bien.
6: Tout ce qui est croquerie, braquage, tout ça, tu peux y aller. Ouais,
5: allez, donc, toi, le camembert illicite du.
6: Hallucinogène, il n'y en a pas.
5: Le camembert au Trivial Poursuite, toi, tu l'as du premier coup.
2: J'ai du mal avec le marron, là, le littérature, là.
5: Voilà, mais par contre, l'hallucinogène, tu y vas, quoi.
2: Sur loisir, tout ça, je suis bon. Sport, ça va.
6: Sport, loisir, sexe.
2: Mais littérature, il faut que je tombe comment s'appelait le chien de Tintin, quoi, tu vois. Et là, je réponds de suite, joli jumper. Rattemplant, et puis je prends le camembert, et tout le monde de gueule, mais je m'en fous.
6: Ça finit à la châtaigne.
2: Ah ouais, j'aime pas du tout la littérature au Trivial Poursuit. Je changerai pas.
6: Alors, rose et bleu.
5: Oui.
3: Donc c'est par rapport à la naissance, non, c'est pas le rapport.
2: Ça, est-ce que ça a rapport à la royauté? Parce que le bleu, c'était la couleur.
5: Non. C'est avant.
6: C'est bien avant. Oh, Moyen-Âge.
3: L'Antiquité.
5: Oui, l'Antiquité.
3: Ouh. Encore. Toujours l'Antiquité.
2: Ouais, mais ils avaient plusieurs couleurs parce qu'on pouvait pas faire toutes les couleurs en teinture. Je sais qu'il y avait le bleu parce que c'était facile à faire.
5: C'était surtout qu'ils faisaient du bleu pour.
3: Pour les armées, pour les militaires.
5: Pour les garçons.
3: Mais pourquoi ils faisaient du bleu pour les garçons?
5: Parce que un garçon, c'est vachement bien, parce que c'est fort, parce que ça fait de l'agriculture, ça part à la guerre. Bah oui, alors qu'une fille, sait. C'est nul.
6: Mets-toi un costume rose et va en boîte, tu vas voir pourquoi.
5: Une fille, c'est la cata quand t'as une fille. Parce que seulement ça branle rien, mais en plus, faut donner une dot quand elle se marie. Enfin, c'est la cata, quoi. Alors, le bleu de l'Olympe, le bleu des dieux, boum, c'était pour les garçons.
3: D'accord.
5: Okay. Ah ouais.
2: Et puis, ça faisait la continuité de la famille aussi.
3: Et le rose?
2: Tu changeais de nom quand t'étais fille.
5: Et le rose, c'est bien plus tard. Alors ça a été associé aux filles plus tard, mais avant Barbie quand même. Et ça a été oublié pendant le Moyen-Âge, cette histoire de bleu pour les garçons, parce que de toute façon, au Moyen-Âge, on n'avait pas les moyens d'habiller les gamins, donc on le faisait avec des haillons, en mode arlequin.
6: Il en mettait une porte arrière. Ouais.
5: et j'ai compris.
3: Il m'a devancé.
2: C'est un garçon qui le porte arrière. Un grand coffre. Bon.
5: Le rose était un peu du rouge passé qu'on utilisait au Moyen-Âge. Hein. Les garçons, il y avait des autres choses, rose et tout ça. Donc ça n'a rien à voir. C'est au moment du XVIIIe siècle, quand on est dans la Renaissance, qu'on reprend ces choses de l'Antiquité, que ça revient à la mode. le néo
6: nazisme.
5: Néo
3: oui, romantisme. Non, voilà. C'était quand ils faisaient les tapisseries d'Aubusson avec les représentations de des comment c'est de l'Olympe etc. avec les
5: voilà,
3: dieux,
5: donc ouais. Ça revient à la mode. La Grèce, donc on prend le bleu de nouveau pour les garçons.
2: Mais ça revient encore à la mode de la Grèce.
3: Non, néoclassicisme, non.
2: Avec tous les fast food.
5: Oui,
2: construisent plein de fast food, la Grèce revient à la mode, joli.
5: C'est vrai. La grosse Grèce, bien grasse. Bien grasse. C'est Madame de Pompadour qui
2: Pompadour.
5: Qui met au point une innovation technique et artistique. Grâce à Philippe Rouet, un peintre belge. Il invente un nouveau rose sur la porcelaine.
2: Ah oui.
5: De la Manufacture Royale de Sèvres. C'est Sèvres qui a un musée de la porcelaine.
2: Elle est belle.
5: Elle
2: est belle, porcelaine de Sèvres.
5: Elle est belle, hein. Elle
2: est belle, la porcelaine de Sèvres. Belle. Alors.
5: Et donc, la favorite du roi de Louis XV s'entiche de ce rose.
2: Mais oui, mais vous n'arrivez pas à les attraper aussi. Attends, je suis obligé d'expliquer, c'est tuant, quoi.
5: Elle est d'une finesse exquise et toute la cour est en pamoison devant cette belle porcelaine.
2: Pamoison.
5: Et la marquise de Pompadour l'impose partout à Versailles, notamment sur les tenues des petites filles toutes fragiles, sur les couvre-lits,
3: comme de la porcelaine,
5: sur les peaux de chambre fragiles.
6: C'est à cause de la fragilité, donc elle associe le
5: voilà, c'est la beauté, d'accord. La douceur, la fragilité, les clichés, on la vit dure, ça dure, ça dure. Ne la laisse pas tomber,
3: c'était super.
5: Elle est si fragile, as-tu une femme libérée, tu sais, c'est pas si facile, ne la laisse pas tomber. Il y a longtemps, j'ai pas fait assez kiki, hein, ça vous manque pas?
2: Non.
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2: Bah vas-y, pose ta question.
6: Une automatite.
5: Comment elles font pour boire hein, parce que
3: vas-y,
5: elles
3: ont...
2: Il faut le grand écart, ouais.
5: Il faut le grand écart. Donc ça, c'est galère, c'est pour ça qu'elles mangent
2: beaucoup.
5: Mais tout
2: est galère
5: pour
2: les girafes. Hein.
5: Elles mangent beaucoup de feuilles qui sont pleines d'eau.
2: Tout est galère pour une girafe.
6: Parce qu'elle boit un verre d'eau, elle fait pipi que 3 jours après.
2: Parce que j'ai vu une girafe courir, ça ne court pas vite non plus.
3: On dirait que c'est au ralenti.
2: Ouais,
3: c'est
2: ouais, c'est joli. Ah
3: ouais.
2: Mais quand t'as un lion au cul, c'est mort quand tu te fais attraper.
6: Ouais, mais attention, elles mettent des coups de pied. Attention, le lion, il rigole pas avec la girafe.
3: Mais attention, le lion qui attaque la girafe, c'est un lion très particulier. Il s'appelle le lion landais. Il est sur des échasses.
6: Des échasses. Il est au troisième échasse.
2: Oh, au troisième bip. Au troisième bip, c'est ça.
6: Et le meilleur morceau dans la girafe, c'est le cou, non?
2: Oui, normalement, oui.
6: Comme dans le serpent. Il y a un grand cou, le serpent aussi, je m'excuse.
5: Une petite queue.
2: La girafe, quand elle a un torticolis, elle morfle. Bon, alors, question. Qu'est-ce que le panoptique de Bentham?
3: Moi, j'en avais acheté deux.
6: En poudre. Moi, j'en ai pris un en poudre. Ah
3: ouais.
6: Pas bon.
3: Le panoptique de Bentham, j'en avais deux. C'est assez décoratif, mais c'est lourd.
2: Mais t'avais un mâle et une femelle, non?
3: Ouais, ouais, mais c'est lourd, c'est lourd, c'est lourd. Mmh. Ils volent pas beaucoup.
2: Alors, donc, ça porte le nom, le panoptique de Bentham, donc de Jeremy Bentham.
3: C'est une invention.
2: Qui est un philosophe anglais.
3: Le panoptique.
2: Ouais.
6: Alors, triptyque, c'est trois machins. Panoptique.
2: Mais déjà, il a inventé le mot, hein, panoptique, parce que c'est
6: en
2: pas
6: plus,
2: hexagonal.
6: Ouais,
2: c'est pas,
6: plus, bon, d'accord.
2: Mais c'est une figure géométrique. Et c'est un bâtiment. C'est comme un prototype, quoi.
5: Comme la géo.
3: Et il y en a qu'un dans le monde, donc.
2: Non, il y en a même pas.
3: Ah. Non, c'est bien.
2: C'est encore plus fort.
5: C'est une maquette.
3: C'est terrible. Il a fait comme un bâtiment. Oui, il y en a qu'un, non? Il y en a pas.
6: Il y en a pas. Okay. Et le mec qui l'a inventé, il s'appelle comment? Mais je sais pas.
2: Non, mais c'est un peu comme Léonard de Vinci qui faisait plein de dessins, de trucs. Qu'il avait comme le char des canons, je sais pas si vous l'avez vu.
3: Oui, oui, oui.
2: Il avait inventé le char avec les canons autour pour être imprenable, pour qu'il puisse tirer partout.
3: Ouais.
2: Il avait fait le dessin, mais il a jamais construit, puisque, voilà. D'ailleurs, il y a une émission.
3: Ils l'ont construit récemment.
2: Ouais, il y a une émission et qu'ils reprennent tous les dessins et qu'ils essayent de le faire et des poulies, des machins, c'est très drôle. Voilà, donc il a ce philosophe là a fait le dessin d'un bâtiment idéal finalement, mais qui n'a pas encore été construit.
5: Avec des fenêtres partout en fait.
6: Dans sa forme.
5: C'est que des fenêtres.
3: Il n'y a pas de structure.
2: Non, si, il y a une structure, c'est un bâtiment et c'est un
6: une boule
2: pour certaines catégories de gens.
3: Pour les cul-de-jattes, c'est des étages de 75 centimètres.
2: Ouais. Ils ont pas besoin de plafond haut. Mmh. C'est vrai que c'est pas, surtout pour changer les ampoules, ils sont embêtés. Mmh. Alors.
5: Panoptique. Pan, ça veut dire tout. C'est ça, c'est l'étymologie. Pan.
2: Non, pan, c'est le bruit du fusil quand il tire dessus.
3: Est-ce que c'est quelque chose qui va suivre le soleil, bouger?
2: En fait, c'est un, c'est comment dire, c'est un bâtiment avec un concept à l'intérieur. Au niveau alors, il faut trouver déjà les gens qui habitaient là-dedans.
3: Est-ce qu'on pourrait le faire?
2: Ah oui, on peut le faire, tout à fait.
3: Et pourquoi ça n'a jamais été fait?
2: Mais je sais pas.
6: Parce que ça intéresse qu'une catégorie
2: parce de gens. Parce que maintenant, il y a d'autres technologies
3: c'était
2: qui
3: à quelle époque? C'était à quelle époque?
2: J'ai pas la date.
3: Je sais même plus comment il s'appelle. Chose, quand même.
2: Non, j'ai pas grand-chose.
3: Mais le bâtiment, non, il n'a pas été fait.
2: Non, mais c'est pour une certaine catégorie. Déjà, vous allez avancer quand vous allez trouver la catégorie.
3: Bon.
2: De gens qui ont fait des vilaines choses.
6: Ah, une prison, des prisons. Il a une prison.
2: Voilà.
3: Ah, d'accord.
2: Donc c'est pas une prison, c'est un nouveau concept.
6: Ah, où il y a des rues piétonnes.
2: Un truc, comment il dit ça, c'est que... Ah oui, alors c'est que les gardiens, les détenus, dans ce concept-là, ne voyaient pas les gardiens. Mais les gardiens voyaient tous les détenus.
6: Il est en vert, tout en vert.
2: Non, mais non, tout le monde voyait.
3: Mais non, des glaçantins.
2: Il y avait des glaçantins, non, mais c'était à l'époque, il n'y avait pas ça. Et là maintenant, évidemment, il y a des caméras, il y a tout ça qui fait qu'il y a, il y a plus la nécessité de faire ce bâtiment-là. C'est en fait, c'est un bâtiment où il y a une, je vais vous dire, c'est une tour centrale où il y aurait eu les gardiens et toutes les cellules étaient construites autour.
3: D'accord.
2: Ça fait que vu de haut, les gardiens en faisant le tour de leur truc comme un phare. Voyez tous les détenus.
3: Les cellules en gradin, certainement. Les cellules.
2: Et eux ne voyaient pas le truc. Donc la définition, c'est que l'invisibilité des gardiens leur confère un caractère d'omniscience dans l'esprit des prisonniers qui autorégulent ainsi leur comportement. Parce que se sentant toujours épiés, même s'ils ne l'étaient pas, finalement, ils tentaient pas de creuser un trou pour s'évader ou de faire une connerie. Puisqu'ils avaient toujours le doute de dire, putain, s'il est le gars, il peut me voir. Comme s'il y avait une caméra dans le truc.
3: Ouais,
2: oui. Dans la cellule maintenant, au niveau moderne.
5: Il n'y a pas de caméra dans les cellules maintenant?
2: Si, il y en a, si. Ceux qui sont très dangereux, qui pourraient pas, qui les pourraient artistes, se suicider, pour pas qu'ils se suicident, etc., s'ils veulent vraiment le garder.
6: Mais alors, pour leur donner à manger, comment ils faisaient?
2: Mais il leur donne à manger. Oui. Mais si tu veux, c'est tout le reste du temps, du temps libre, quand il est enfermé.
6: Oui, enfin, bon,
2: il se sentait épié, quoi. Ils appelaient ça le panoptique de Bentham.
6: C'est le principe du phare.
2: C'est le principe du phare et des cellules dessous, hein, tout simplement.
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2: On est quand même resté 5 minutes dans les toilettes, tout aussi. Hein.
5: C'est long, hein.
2: C'est long, hein. Donc on est de retour dans les affreux Jojo. On vous a laissé dans les toilettes.
5: Je parlais d'une alternative du papier toilette, parce que c'est quand même 27 000 arbres par jour dans le monde qu'on utilise pour faire papier toilette. 27 000 arbres dans le monde. Bien sûr. Alors après, on me dira, il y a les lingettes de bébé, bon, ben, c'est pas mieux. Il y a le bidet, mais il faut avoir la place.
2: Il y a un truc
5: ça
2: qui
5: veut dire la serviette, ça veut dire...
2: Comment ça s'appelle? Un crowdfunding, là, ou je sais pas quoi, tu sais, où les gens... une cagnotte, tu sais?
5: Crowdfunding.
2: Crowdfunding, ouais. Et des étudiants américains, tout comme ça,
3: qui se sont... Mais t'es suivi avec une cagnotte, c'est que des pièces de monnaie, c'est
2: pas facile. Non, ils se sont engagés, ça n'a rien à voir, ça a à voir avec les arbres. Chaque dollar donné, un truc comme ça, ils replantent un arbre. Et ils ont récolté déjà plus de 5 millions de dollars, entre comme ça.
6: Il y a un truc qui me chiffonne. Tu parles du bidet. C'est vrai qu'avant, il y avait des bidets. Alors, tu dis, c'était pratique. Lui, il dit, c'était bien, tout ça. Bon, le bidet, tu te laves. On est d'accord sur le fait qu'il faut quand même s'essuyer.
5: Oui.
6: Donc, il faut une serviette.
5: Oui.
6: C'est pas la même serviette pour tout le monde.
5: Non.
2: C'est ce qu'on a dit.
6: Donc, il faut quand même un rouleau de papier.
5: Non, tu t'essuies pas avec du papier.
6: Et tu t'essuies avec quoi?
2: Avec une serviette.
5: Avec une serviette.
6: Et qui est là dans les...
5: Alors, effectivement, dans des toilettes publiques, c'est un peu compliqué, d'où les Japonais qui ont mis en place ces WC qui lavent et qui
6: sèchent. Ils font pas le séchage des poils? Non. Bigoudi, moi je verrais bien bigoudi derrière.
2: Quand t'as les sacoches qui passent par-dessus le bigoudi, c'est que le ventilo est trop fort.
6: Bon allez, c'est bon pour les shirts, allez, on passe où?
2: Non, moi c'est rigolo. On va faire un truc, des mots qui n'existent pas mais que tout le monde utilise, tu vois, qui sont dans aucun dico.
3: Ah ouais.
2: Genre comme par exemple nominé.
6: Qu'on n'existe plus,
2: qui n'existe pas.
6: Qui n'existe pas.
2: Que t'as inventé, nominé.
6: D'accord.
2: Nominé, c'est nommé, c'est pas nominé en français dans le texte.
3: Ouais, ouais.
2: Vous voyez, nominé, c'est le verbe nominer et son participe passé, donc nominer, sont considérés comme des anglicismes inutiles, issus de l'anglais nominé. Messieurs les présentateurs des Césars, donc on vous demandera de dire nommé et pas nominé. Voilà. C'est tout ce que j'avais à dire.
5: C'est ce qu'ils disent à la cérémonie des Molières. Ils disent les nommaisons.
2: Les nommaisons, voilà. C'est en français, c'est alors, nommé.
4: Il y a nominé ou nommaison. Nommaison n'est pas dans le dictionnaire.
2: Hein. Non, ça puis il est mort, Jean.
4: Nommaison, hein. Oui, Jean, mort, Jean Nommaison, oui.
2: Il est mort. Vous avez le verbe fuiter.
4: Ah, ça, je connais pas.
2: Fuiter, tu sais, d'une fuite, quoi, d'une information
5: ah oui,
2: qui a...
5: Fuite.
6: Oui, une information qui a fuité. Oui,
4: une... ouais, non, moi, je dis une fuite.
6: Qui a transpiré, on dit transpiré aussi.
2: Alors, c'est des...
5: Ça a fuité, si, ça se dit, ça, je l'ai entendu. Hein.
4: Mais moi, je...
2: Oui, il y a... On le dit, mais il y a un document qui a fuité, si tu veux. Oui, non, c'est pas tweeté, fuité.
5: Non, mais non, mais c'est des néologismes.
4: Je préfère te dire tout de go, c'est un mot que je n'ai jamais employé.
5: Mais est-ce qu'ils sont dans le dico, maintenant, du coup? Est-ce que ces néologismes sont dans le dictionnaire?
2: Non, non, ils sont pas... Là, ils y sont pas.
5: D'accord.
2: Voilà. Vous avez chronophage.
5: Ah, oui. Ah bon, ça n'existe pas, ça?
2: Ça a été créé au XXe siècle à partir des deux termes grecs chrono et phage.
5: Manger du temps.
2: Chronophage, qui
4: le mangeur de temps.
2: Ouais. Ça n'existe pas dans la langue
4: parce que
2: française.
4: Le dieu Chronos, oui.
5: Ah, ouais. J'arrête pas de l'utiliser.
2: Ouais. En revanche, il est important de préciser que contrairement à pas mal de mots inventés de toutes pièces, celui-ci est utile puisqu'il n'en existe pas d'autres pour désigner ce qu'il veut dire, finalement.
6: Et pourquoi ils ont inventé le mot néologisme, alors? Parce que ça désigne un mot qui n'existe pas, un néologisme. Et le néologisme, le mot est dans le dictionnaire, lui.
5: Ça je
2: n'existe
5: pense.
2: Pas. Il y a des mots qui sont employés très fréquemment et qui
5: mais
2: n'existent
5: qui
2: pas.
5: Mais qui risquent, au bout d'un moment, de finir dans le dictionnaire. Parce que
2: ouais, bah après, tu vois, par exemple, chronophage...
4: Il y a des mots que vous n'employez jamais, par exemple, vous, c'est « bonjour ».
2: Par exemple.
5: Oui,
2: par exemple.
5: Les de la rue.
2: Mais il est dans le dictionnaire.
5: Il est dans le dictionnaire.
6: Et combien de fois avez-vous entendu dans des discussions « infractus » Rénuméré.
5: Ah oui.
6: Et combien de fois?
5: L'aéroport.
6: L'aéroport. T'as envie de
5: la
6: reprendre
4: les portes facochères.
5: Les jolies pommettes. Les jolies pommettes au sol.
4: Les belles pommettes au sol.
2: Moi, dans le Poitou, ils mettent pas les breux.
4: Ah ben, il n'y a pas de juifs.
5: Il n'y a pas que.
2: Non, c'est pour tout, surtout pour les mois.
6: Octobre.
2: C'est octobre, novembre, décembre.
5: Ben, nous, ici, dans le Cher, ils disent pas les L, la table.
2: C'est la table.
4: Ah, ils mettent
2: table.
4: Et les liaisons.
5: Ils font y a des pas liaisons. Liaisons. Par
4: les outils. Oui. Ah, les œufs. Ah oui, ils disent
6: pas les haricots.
4: Ils font pas les liaisons.
5: Non, les haricots.
2: Et dans le Poitou charentré, c'est les hun, c'est les chiens. Donc ils en ont enlevé pas mal de lettres.
4: Ça, les hum, ça c'est quelque chose. Hein.
2: Parce que t'avais le ouais, chien.
6: Il a dit rien hier soir. Il y en a un qui a dit rien là.
2: Ouais. Thierry, ça sert à rien.
6: Ça sert à rien.
2: Mais là, t'as qu'une lettre qui est partie. Le i. De rien. C'est rien.
4: Le chien, il y a que le.
2: Alors chien, la mamie, elle me disait chun. Bon, donc là, ok, le i est parti.
4: Ouais.
2: Ok. Et le grand-père, lui, il se cassait plus les couilles, il disait hun. Le hun. Pareil de mon chien. Il est où le hun? Alors toi, tu le connais pas trop, tu es poli, tu regardes je regardais ma femme, je qu'est-ce qu'il dit? Il met le hun.
6: C'est dans ces régions-là qu'il y a, au Pays Basque par exemple, il a une tête de héo. Personne ne sait ce que c'est un héo. Mais il a une tête de héo. Alors tu peux penser qu'il a une tête d'idiot ou de...
4: Ouais. Mais après, j'ai remarqué souvent dans les mots justement utilisés dans les patois, etc. Des fois, c'est une facilité. Par exemple, brouette, c'est dur à dire. Berouette, ça roule. C'est beaucoup plus facile à dire. Une berouette, ça roule, toi. Une brouette, ça plus d'effort. Une berouette, bon, bim.
2: Avec le rugby, quand tu disais berouette, c'est que la mêlée se relevait et que ça partait en saucisse. Après, ça avait
6: pas rien à voir avec la demi de mêlée s'appelait berouette.
2: Ouais.
6: Faut dire.
5: Ah, d'accord.
2: C'est bon, ça.
4: D'accord.
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2: Et une fois.
4: Non, parce que ça me fait les aventures d'époque, quoi. Et une fois, je me rappelle, on faisait les fêtes à Cercas-Tête. On était à Cercas-Tête, et puis c'était une salle des fêtes, mais en tôle ondulée, enfin, en tôle, tu vois. Et on était avec les collègues et tout ça, et les copains. Et puis, on était au bar. Et à un moment, qu'est-ce qui arrive? Putain, Rack Island qui débarque. Une trentaine de mecs, et qui voulaient faire la bagarre.
5: En découdre.
4: Et ils arrivent. Et là, nous, putain, on est au comptoir. Tous les copains, et là, tu sais, je prends la canette pour la péter contre le comptoir. Il n'y a que dans les films que ça marche.
6: Ah oui,
4: mais oui.
6: C'est des fausses canettes.
4: Hein. Mais oui, je l'ai tapé.
6: Et alors avec les bouteilles de coca,
4: et
6: alors voilà.
4: Et j'ai taillé la canette avec les copains, et vas-y qu'on tapait la canette, mais elle n'a jamais pété. Hein. Elle n'a jamais pété, quoi. Et
6: oui.
4: Alors on était là, et là, les mecs arrivaient, quoi. Et là, on savait que ça allait être l'horreur, quoi. L'orchestre, Pepe Nunca qui jouait, l'orchestre s'est arrêté, tout
6: Pepe
4: ça.
6: Pepe Nunca.
4: Tout s'est arrêté. Et au moment où on allait s'aller en découdre, on entend un bruit, mais un bruit de folie, quoi. Dans le hangar, tout le monde s'arrête, quoi. Et là, il y avait tous les vieux qui étaient alignés, avec le béret vissé sur la tête, hein, et le fusil à la chevrotine. Ils avaient tiré dans le toit en tôle, tous. T'imagines le bruit que ça a fait. Et là, ils disent très calmement, ils disent, bon, le premier, c'est pour le toit. Le deuxième, c'est pour vous. Vous partez, vous laissez les drôles tranquilles, quoi. Tous les mecs sont partis, quoi.
6: Mais c'est, en fait, c'était ça. On partait en bande, on partait à 5-6 copains. Tu vas avec 5-6 copains, après une tour 2, 3, 4, 5, 6 tournées d'apéro, on part pour draguer en boîte. Tu passes bien que ça marche pas, hein. Avec 5 copains qui te regardent danser avec la nana, elle veut rien savoir. Et donc, ça finissait toujours en pugilat avec les mecs, les locaux.
5: Mais je comprends pas.
6: Mais on a, vous, parce que vous, tu n'as pas. Quand c'est les fêtes de Montéton, on interdit à ceux de Coukèque de venir danser ici.
2: les balles de village.
4: Rien que le nom déjà, Coukèque.
6: Les balles de Montéton, c'est les balles de Montéton.
4: Non, mais là, c'était vraiment des voyous qui venaient que pour la bagarre, quoi. Oui, on avait une bande qui était à Pau, qui s'appelait la bande d'Amignard, et ils utilisaient Boussole. Boussole, c'était un mec qui était à moitié débile, qui avait des lunettes à loupe, toi, qui était tout petit, et qui venait chercher la merde. Nous, quand on était à la foire, tout ça, et le mec venait nous chercher la merde. Et comme ça, quand tu cherchais la merde, t'avais toute la bande d'Amignard qui débarquait. Donc nous, on connaissait Boussole. Quand il arrivait, on cherchait la merde, on disait, Boussole, ça va. On cherchait pas la merde, on savait que, parce que les mecs c'était des costards. Non,
2: moi j'avais toujours rêvé en boîte de nuit de rembarrer une jolie fille, tu vois, qui venait m'accoster. C'est le kiff.
5: Le fantasme. Oh, ouais.
2: C'est le kiff. Et un jour on fait la bringa.
5: C'est jamais arrivé.
6: Ça m'est pas arrivé souvent, si.
2: Ouais. Ouais, moi une fois. Et j'étais avec Zaza. Alors, Zaza c'est ta base, si tu veux, c'était un pilier. Hein. Donc intelligent, avec le nez plat, les oreilles à l'équerre, tu vois, le menton
6: le en avant. Le nez à côté de l'oreille.
2: Le nez à côté de l'oreille, mais par contre solide. Et il avait arrêté sa carrière, c'était un prometteur, il avait arrêté sa carrière parce qu'il était tombé d'une échelle de 6 mètres sur la tête. Normalement, t'es mort. Sauf que lui, il était gaillard, donc il avait problème cervical et le docteur avait dit, si tu continues le rugby, tu vas avoir des soucis. Mais bon, par contre, il a pas continué, il est sorti. Donc, on était sur Bordeaux, et puis 5h du matin, je dis une connerie, tu vois, j'ai dit, putain, mais froid qui fait tout, je serais mieux au ski. Le Zaza, il me dit, ben, on a qu'à y aller. Bon, alors 5h du matin, nous voilà partis, on prend la voiture, on avait que les cartes bleues, on part comme on est quatre, et vas-y, on part à Saint-Lary avec Pyrénées. Ça se préoccupait s'il y avait de la neige. Voilà. Effectivement, il n'y en avait pas. Bon. Donc, du coup, on a loué des skis, on les a tués les skis, parce qu'il y avait 3 mètres de neige, après c'était de la terre, après c'était des cailloux, donc on était freinés, enfin, bon, hein. Mais il y avait la discothèque d'ouverte. Et la discothèque, c'était donc l'avant-saison, c'était en novembre, tu vois, la discothèque, 6 personnes dans la discothèque. Donc c'était réglé pour draguer, tu vois. Et on se met, il y avait grand écran, et là, il mettait Toulouse-Bègle, finale de 91, où Bègle gagne.
4: Quelle belle ambiance, une boîte
2: et
4: de nuit.
2: Non, mais bon, attends, il y a 4 Bègles dans la boîte, et on regarde la finale. Bon, et puis là, comme des queues de pelle, on avait perdu déjà 2 dans les canapés, me voilà avec le Zaza au comptoir, en train de refaire le monde, tu vois. Et là, il y a 2 mecs qui arrivent dans la boîte, c'est un escalier comme ça, donc tu vois y arriver, avec une Miss Bond. Voilà. Puis on va descendre, il y a une combinaison noire en moulin, t'as fait, tu vois, le truc, le rêve, le Miss Bond.
5: Catwoman.
2: Et puis on va descendre, quand même, parce qu'il n'y avait pas de fille dans la boîte, donc il y en a une qui arrive, tu vois. Et puis je continue à discuter avec ça, tu vois, bourré, il fallait finir les bouteilles, parce qu'on ne revenait pas. Et puis, on me tape sur l'épaule, elle me dit, vous venez danser? Puis je la regarde comme ça, je fais, non, je discute avec mon copain. Et puis je continue de discuter. Bon, j'étais bourré. Et l'autre, il était comme ça. Il avait appuyé sur pause. Je lui dis, qu'est-ce que t'as? Il me dit, mais il se demande qui t'invite à danser, t'y vas pas. Je lui dis, je vais pas te laisser tout seul quand même.
6: T'as pas changé la version parce que ta femme vient de rentrer, non?
2: Non, ça n'a rien à voir. Je la connaissais pas, ma femme, à l'époque, ma femme. Oui, n'importe quoi. Bon, allez, les affreux jojos, c'est terminé pour aujourd'hui. On se retrouve la prochaine fois. Salut.
6: Salut, au revoir.
0: Au revoir. Les affreux jojos. 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

0: Bonjour à toutes, bonjour à tous, Denis, heureux de vous retrouver. Et quant à la question où est passé votre bohème, je n'en sais rien, mais où sont passés vos souvenirs des années 70, 80 et 90? Eh bien, ils sont ici dans R240, une petite heure entre succès et souvenirs de ces années passées, peut-être votre jeunesse pour vous. Que dire sur Où est passé ma bohème de Julio Iglesias? C'est sorti en France en 1979, 450 000 à 700 000 exemplaires vendus, 18e meilleure vente de l'année 79, classé 4e en novembre 79 des ventes donc en France, pour une mélodie écrite, composée pour une mélodie, plutôt entre 1915 et 1917 par Gonzalo Hyog. Les paroles espagnoles étaient d'Augustin Rodriguez, les françaises signées Michel Jourdan. Julio Iglesias, donc, qui a débuté comme gardien de but au Real Madrid, c'était un de ses rêves d'enfant. Rapidement blessé, eh bien, c'est sa chambre d'hôpital qu'il commence à écrire des chansons et à fréquenter avec ses béquilles diverses firmes de disques madrilènes. Il enregistre leur Gwendoline, premier titre qui représentera l'Espagne au concours Eurovision. Il ne sera découvert en France donc qu'en 1975 après un premier Olympia. Allez, on va poursuivre notre voyage tout de suite avec chanteur français, celui qui s'est joué avec les mélodies, avec les mots, parfois tendresse, parfois un petit peu plus coquin, notre ami Pierre Perret, 1986 pour ce 45 tours, avec des arrangements de Romain Didier, et cette exclamation, quelle époque on vit. Je vous conseille d'écouter les paroles, si vous avez connu la fin des années 80, vous allez reconnaître les personnes qui sont citées, et peut-être que vous allez même vous dire que finalement aujourd'hui, on pourrait faire la même chanson.
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0: qu'est-ce qu'on en a dansé des slow là-dessus. La version originale date de 1987 sur l'album Blues de l'italien Zucchero, et puis cette reprise en duo Paul Young Zucchero 1991 en anglais, succès international numéro 4 au Royaume-Uni et numéro 2 en Allemagne et en France. C'était donc en 1991, et c'est donc avec ce titre classé dans les années 90 que l'on referme la première partie de ce R240. Dans un instant, dans la seconde, nous débuterons avec un oublié des 70, enfin bon, chanson peut-être oubliée, mais elle, cette rousse là vous ne l'avez sûrement pas oubliée. Et puis il y aura les années 80-90, et puis notre série Dance Floor, ou musique de boîte de nuit, puisque c'est le terme que l'on utilisait à l'époque. Bah tout ça c'est à venir maintenant. À tout de suite.
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Mais oui, tout le monde à la campagne. Certes, il y a le chant du coq, le bruit des cloches, mais ça vaut bien de nombreux bruits de la ville, non ? Alors, elle avait raison dès 1973, Charlotte Julien, en nous interprétant ce titre qui fut en fait son deuxième succès. En 1972, il y avait déjà eu Fleur de Province. Et puis donc, 1973, tout le monde à la campagne et d'autres choses. Depuis, pour cette pétillante rousse originaire de Perpignan et qui a suivi d'ailleurs ses premiers cours au conservatoire de Perpignan. Elle est donc montée à Paris ensuite pour faire carrière et elle a participé au petit conservatoire de la chanson de Mireille. Et nous poursuivons notre addition de succès et souvenirs des années 70, 80 et 90. 70 plus 80 plus 90, ça fait 240, d'où R240, le titre de notre rendez-vous. Et un petit peu de glace et de feu, Ice on Fire, c'était le titre de l'album d'Elton John, où l'on retrouve Nikita en 1985, une chanson qui traite de la guerre froide. Notez qu'il y a George Michael comme Cory, et que cette chanson décrit les sentiments du chanteur pour une garde frontière d'Allemagne de l'Est. Il ne peut rencontrer cette dernière parce qu'il n'est pas admis dans le pays. Bon, il y a quand même un petit truc, hein, une petite subtilité, parce qu'en russe, Nikita est quand même un prénom masculin. Mais on connaît tous Elton John, évidemment.

1991, en pleine guerre du Golfe, quand Stéphane Escher sort ce titre de son album Engelberg, écrit évidemment par Philippe Dian et composé et interprété, je vous l'ai dit, par Stéphane Escher. Beau succès pour ce single qui précédera d'ailleurs Pas d'amis comme toi, sorti la même année, en 1991. Allez, il est l'heure de prendre la direction de la piste de danse. Un succès dansant des années 70, un autre des années 80 et un dernier des années 90. Vous allez pouvoir allumer les projecteurs et faire tourner la boule à facettes que l'on appelle aujourd'hui boule disco, mais qu'au temps du disco on appelait boule tango. Et oui, que voulez-vous, c'est comme ça, il y a des choses qui ne bougent pas. Allez, 1973 pour commencer avec, on va tenir le seul titre français de cette série dansante, c'est Pierre Groscola qui, après le succès de Fille du Vent 1971, eh bien fait sauter la banque avec ce Lady Lay qui sera adapté 84 fois, dont une trentaine de fois au Brésil. Même Tom Jones reprendra la chanson, ce qui sera très très bon pour le porte-monnaie de Pierre Groscola, croyez-moi. Mais bon, on lui en voudra pas après tout, c'est aussi ça la chance. Nous aurons donc ensuite quelques sultans du swing, et puis une petite question autour de l'amour, Dire Straits et Hadaway après Pierre Groscola. Voilà notre série dansante.

dans 13 pays quand même pour ce titre sorti en mai 1993 chez Sony Music. What is Love? Qu'est-ce que l'amour? Par Hadaway. Gros succès, donc des pistes de danse pour refermer cette séquence dansante de notre rendez-vous R240. Auparavant, dans les années 80, nous étions avec Dire Straits, Sultans of Swing. On va clairement baisser le tempo et le rythme pour refermer cette deuxième partie d'R240. Avec une complainte, mais celle du phoque en Alaska. 1974 pour cette composition du groupe québécois Beau Dommage, mené par le chanteur Michel Rivard. C'est sur le premier album du groupe et c'est leur plus grand succès, repris l'année suivante par Félix Leclerc et puis par bien d'autres, dont Eddie Mitchell en duo avec Nolwenn Leroy en 2013. Préparez vos petits mouchoirs si vous êtes assez sensible, mais on connaît tellement la chanson par cœur que maintenant on se prend à la chanter avec Michel Rivard et le groupe Beau Dommage, la complainte du phoque en Alaska.

0: 1983 pour la rockeuse de diamants de Catherine Lara, extrait de l'album du même nom, donc de Catherine Lara. Lors de la reprise tout de suite de notre rendez-vous R240, une chanson composée en 1967 par Jacques Revaux et proposée donc à Michel Sardou en premier, puis Mireille Mathieu, puis Hugo Frey et Claude François. Tout le monde la refuse, Hervé Villard finalement accepte d'en faire une phase B. Mais Jacques Revaux veut travailler avec Claude François. Il le retrouve donc dans son moulin de Dannemois avec le parolier Gilles Thibault, retravaille tout cela et ça deviendra comme d'habitude une chanson qui colle avec la récente séparation de Claude François et France Gall et qui sera le premier 45 tours du label Flèche, tout juste créé par Claude François. Et Michel Sardou la reprendra en 1978. Il semble que ce soit la suite d'un pari avec Claude François, justement. Et puis Michel Sardou la fera aussi sur scène, façon sketch avec sa maman ou seulement la voix de sa maman un peu plus tard, une partie du spectacle toujours très attendue du public. Et voici, comme d'habitude, reprise par Michel Sardou.
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La reprise Claude François comme d'habitude et il va être l'heure de solder notre tradition du jour. Les années 70, plus 80, plus 90, souvenirs et succès de ces trois décennies du 20e siècle. Cela fait bien un total de 240 et nous refermons ce rendez-vous avec l'hymne de nos campagnes 1998, single de Trio, extrait de l'album Mama Goubida, une chanson créée par le groupe qui était parti dans les Pyrénées en été et qui défend la nature, l'écologie, le monde. D'ailleurs, les images du clip sont dures et sont choisies pour rester en mémoire. Je vous laisse avec cet hymne de nos campagnes. Merci de votre fidélité.

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1: Histoire de chanson. Royaume-Uni, janvier 1967. Les Beatles sont les stars du pays et la BBC leur demande d'être les premiers invités de l'émission d'été Our World, Notre Monde, en Mondovision. Il est demandé aux Beatles de créer une chanson d'hymne d'amour universel facilement mémorisable. Durant les quelques mois, aucune de leurs propositions de chansons n'est retenue. En juin, Paul McCartney et John Lennon proposent All You Need Is Love. George Martin, leur producteur, a l'idée de mettre en introduction quelques notes de la Marseillaise. Cette chanson, dans l'air du temps, génération Peace and Love, hippie et manifestation contre les guerres comme celle du Vietnam, sera retenue. L'un des plus gros succès des Beatles.

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Radio Variété Découverte, Lottie. Elle écrit et compose avec deux amis d'enfance son premier EP en 2021 et son premier album en 2024. Voici le premier titre de son album prévu en 2026, Atterrissage.

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1: Histoire de chanson. En 1981, Boris Bergman, suite au succès de Gabi Ogabi d'Alain Bachung, en manque d'inspiration, bute sur une chanson. Qu'est-ce qui va faire que le public va retenir cette chanson? La phrase du refrain qui fait entre autres le succès du titre. C'est en remontant la fermeture éclair de son pantalon que lui vient cette expression « vertige l'amour » placée dans le refrain et qui devint le titre de la chanson. Expression approuvée par Alain Bachung, cette chanson devient un de ses plus grands succès.

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1: De 1965 à 1995, Guy Lux a produit et présenté des émissions de variété très appréciées par les téléspectateurs et les artistes. Nous évoquerons la suite des années 70 avec Ring Parade et System 2, Top Club, puis les années 80 avec Cadence 3.

0: Et quand on quittait une télévision comme ça, on était heureux.
1: Nicoletta.
0: Que moi, maintenant, quand je vois la télévision, j'ai l'impression d'aller à une guerre. C'est comme si j'allais faire une petite guerre. C'est-à-dire, qui y aura? Comment ils vont me recevoir? Quelle ambiance il va y avoir? Combien de temps ça va mettre? Est-ce que je vais pouvoir entrer chez moi de bonne heure? Est-ce que je vais être bien filmé?
2: Je me sens pas à ma place dans une émission de variété.
1: Daniel Guichard.
2: Parce que peut-être on se marre pas beaucoup, quoi. Moi, j'aime bien quand on rigole. Aller à la télévision pour faire des émissions où on n'est pas obligé de vendre quelque chose, c'est sympa. Mais le seul problème, c'est que lorsqu'on fait des émissions, il faut que les retours soient là le jour où on en a besoin. Or, les retours n'étant pas là, il vaut mieux pas y aller.
1: Léla Milsik, une des coproductrices des émissions de Guilux.
3: Toutes les émissions de variété se copient. Ce sont des copies de ce qui a été fait. Les producteurs d'aujourd'hui, se servent des artistes, évidemment, qui font de la promotion. Mais la seule chose, la seule critique, si j'ose dire, que je pourrais faire, c'est que personne n'a rien inventé de mieux ou de plus que faisaient les Carpentiers ou Guilux.
4: Des concepts qui ont un certain monopole.
1: Frédéric François.
4: Ont pris la place. Et donc, on vous impose des choses. Et ces émissions de variété tentent à un peu s'estomper, à disparaître.
1: Le réalisateur de télévision, Abderrisker.
5: Quand il voyait ces derniers temps ce qu'on accepte aujourd'hui à la télévision, il avait l'impression d'être lui un esthète. Et ça, c'est le jugement qu'il portait sur la télévision de notre temps actuel. Lui, il savait qu'il était un esthète par rapport à la simplicité de son travail, à la beauté de sa propre vérité. Tout était artificiel et l'esthétisme, il se retrouvait dans sa manière d'être avec les gens qu'il présentait au public.
1: Daniel Guichard.
2: Il avait tout autour de lui une équipe, parce que on parle beaucoup de Guilux, mais c'est vrai qu'il y avait Jacqueline Dufaurès, il y avait Léla Milsik, c'est des femmes qui étaient derrière et qui ont fait les programmations et qui elles avaient un goût, certains sur le choix, de façon à ce que les émissions soient équilibrées, parce que quand on regarde des émissions de variété, il y avait tous les genres, mais les genres s'enchaînaient quand même, et ça passait vite et bien.
1: Nicoletta.
0: Moi, ce qui me plaisait chez Guilux, c'est que j'ai rencontré des gens comme ça, ils sont devenus des copains. Les Rolling Stones, les Alice Cooper, les stars américaines internationales à l'époque, elles étaient numéro en même temps que nous. On se retrouvait chez Guilux, où s'en semblait, il n'y avait pas de clivage, il n'y avait pas de racisme professionnel. Il n'y avait pas celui-là est ringard parce qu'il est vieux, celui-là il chante pas la bonne chanson qu'il faudrait, celui-là il a pas le style qu'il faudrait pour être estimé ou respecté. Ça n'existait pas, ça, ces différences de couleur musicale, on n'en parlait pas, ça n'existait pas.
1: Mario Dalba, directeur artistique.
6: Quand on regarde les émissions maintenant avec le recul et qu'on s'aperçoit de la panoplie incroyable de gens qu'il a eu dans ces émissions, c'est tout à fait extraordinaire.
1: Le photographe Jean-Louis Rancurel.
7: Cette osmose entre des jeunes débutants et des artistes, voire des gens de métier confirmés, ça c'est la magie Guilux.
1: Stone.
8: Il y avait plein de chanteurs, d'animateurs, de comiques. J'ai rencontré Coluche grâce à Guilux, quelque part, à force d'attendre, comme on attendait, qu'on n'avait rien d'autre à faire, donc on finissait par se parler, discuter, alors que dans un autre cadre, on n'aurait sans doute jamais eu cette occasion-là, quoi. Et ça, c'est quelque chose que j'ai apprécié, du fait de pouvoir rencontrer des gens que j'admirais à l'époque, que j'admire toujours, et de pouvoir créer une amitié éventuelle, quoi. Grâce à Guilux.
1: Frédéric François.
4: On rencontrait tout le monde, en fait. Tout le monde était présent. C'était la fête. Les imprésarios étaient là. Les managers, les attachés de presse, tous les artistes. C'était inimaginable. Moi, je venais de ma petite Belgique, hein, comme ça. Je commençais ce métier. J'avais jamais vu autant de stars sur un plateau. C'était phénoménal. Et je comprends pourquoi toute la France, toute la Belgique, à mon avis, toute la Suisse était devant leur téléviseur scotché, parce que c'était des émissions grandioses. Tout le monde était là. C'était et tout style confondu et tous les tubes du moment, en fait. C'était pas seulement des concepts ciblés avec des inconnus, en fait. La maison est...

0: Les émissions
1: Daniel Guichard.
0: Qu'il y a depuis, pas depuis aujourd'hui, mais depuis un certain nombre d'années, elles sont en boîte, elles sont enregistrées, la technologie permet de faire plein de choses, donc elles sont un peu plus froides. Les spectateurs qui sont là viennent regarder comment on fait une émission de télévision, ils viennent pas participer à une émission de télévision.
1: Hervé Villard.
2: Aujourd'hui, il existe d'autres émissions. Mais elles sont entrecoupées, elles sont montées, elles sont moins authentiques.
1: Nicoletta.
3: Les producteurs font des émissions, mes enfants, pour récolter des parts de marché et vendre le plus cher possible, grâce à l'écoute maximum qu'ils peuvent obtenir, les espaces publicitaires. Il n'y a pas de vocation artistique dans tout ça, même sur le service public.
1: Jane Manson.
4: Bon, moi, je estime qu'aujourd'hui, la télévision est 10 fois plus bas que à cette époque-là.
1: Suite à la privatisation de l'ORTF avec TF1, Antenne 2, TF1 3, de janvier 75 à juillet 76, Ring Parade et Système 2.

0: c'était moi,
1: Sim.
0: De temps en temps, je voyais un monsieur très grave arriver, ou une dame extrêmement sérieuse, en plein milieu des répétitions, et Guy Lux s'éloignait, j'entendais quand même des éclats de voix. Mais moi, c'était pas mon rôle de m'en mêler, je n'avais aucune participation dans ces productions.
2: Celui qui m'a prié de quitter la télévision, je peux le nommer parce que j'ai mon franc-parler, je le vois pas, je vous l'ai dit, c'est Pierre Desgroupes. Et le jour où j'ai rencontré le président Mitterrand, homme ô combien sympathique, qui m'a reçu 3 fois, alors qu'aucun président de droite ne m'avait jamais reçu une seule fois. Et il m'a dit, mais mon cher Guy Lux, c'est pas moi qui vous ai demandé de partir. C'est quelqu'un qui, comme beaucoup autour de nous, autour de vous, autour de moi surtout, court devant les roues et vous allez revenir.
3: Les chaînes,
1: les Casarailles,
3: chaque fois les écartaient peut-être, mais pour un petit moment, parce que il manquait. Parce qu'il savait très bien que les audiences que Guy a fait dans le temps, personne ne faisait. Il avait des audiences extraordinaires. Alors, il l'écartait pendant un moment et après, il le reprenait.
1: Frédéric François.
4: Toutes ces émissions avaient du succès. Donc, bien sûr, on a pu le virer une fois, mais on l'a repris. On l'a viré une deuxième fois, mais on l'a repris. On l'a viré une troisième fois, mais on l'a quand même repris. Et ça veut dire que ces émissions correspondaient au goût du public et que le public attendait, mais vraiment avec impatience, ces émissions. Moi, ma petite famille qui était en Belgique, on attendait ce jour avec impatience. Toute la famille était devant la télé et on regardait son émission de variété.
5: On est en public d'ailleurs.
6: Je suis très heureux de faire cette émission, mon cher Guy, parce que ça fait longtemps que j'avais envie de revoir ton retour sur nos écrans de télévision. Et je suis vraiment heureux que tu aies fait un retour magistral et grandiose comme tu as fait. Voilà.
5: Grâce à toi, il y a beaucoup d'artistes comme toi.
0: En ce qui concerne Guy Lux,
1: André Bézu,
0: je pense qu'il y a un immense vide. Un immense vide. Parce qu'il a réinventé en permanence la télévision, en la modernisant, en faisant de l'interactif, en mettant un jeu pour intéresser les gens. Il a tout inventé, absolument.
1: L'humoriste et comédien Olivier Lejeune.
7: C'était un inventeur, et un concepteur, et c'est peut-être ce qui manque maintenant. C'est que maintenant, on aligne des séquences, mais il n'y a plus une âme derrière. Il n'y a pas quelqu'un qui voulait s'amuser, séduire le public, le faire rêver.
1: Daniel Guichard.
8: Guy Lux, il aimait la variété, il aimait les jeux, il aimait les spectateurs, il aimait les téléspectateurs, il aimait les gens qui étaient avec lui, et ça transparaît, et ça c'est très important. On peut pas faire des émissions dites populaires en faisant des brochettes et en mettant les gens les uns derrière les autres en disant on va prendre des noms, on va prendre des téléspectateurs et on va faire une émission. C'est difficile à réaliser.
1: Rick Azaray.
3: C'était vraiment un concepteur des idées et surtout parce qu'il avait le sens, ces sens populaires qui ne s'acquièrent pas par études. Il faut l'avoir ici dans le ventre. Pour sentir, pour être en osmose avec le public et sentir, savoir qu'est-ce que le public va aimer, qu'est-ce que le public va suivre.
1: André Torrent.
9: Il y avait très très peu de chaînes de télévision, donc il y avait très très peu de moyens d'arriver devant les caméras. Alors, si on n'était pas dans les petits papiers de Guy Lux et Jacqueline Duforest, ou des Carpentiers, ou de Daniel Gilbert, bon, il y avait vraiment pas beaucoup de chances d'acquérir une certaine notoriété. En tout cas, il fallait faire une croix sur la télévision et espérer qu'une radio aide à vous faire connaître, ou alors il fallait faire ce que Jacques Brel disait, tu veux chanter, tu chantes.
1: Mario Dalba, directeur artistique.
10: Quand on regarde les émissions maintenant avec le recul et qu'on s'aperçoit de la panoplie incroyable de gens qu'il a eu dans ces émissions, c'est tout à fait extraordinaire.
1: Le photographe Jean-Louis Rancurel.
11: Cette osmose entre des jeunes débutants et des artistes, voire des gens de métier confirmés, ça c'est la magie Guy Lux.
1: Stone.
12: Il y avait plein de chanteurs, d'animateurs. J'ai rencontré Coluche grâce à Guy Lux quelque part, à force d'attendre, comme on attendait, qu'on n'avait rien d'autre à faire, donc on finissait par se parler, discuter, alors que dans un autre cadre, on n'aurait sans doute jamais eu cette occasion-là, quoi. Et ça, c'est quelque chose que j'ai apprécié. Du fait de pouvoir rencontrer des gens que j'admirais à l'époque, que j'admire toujours, et de pouvoir créer une amitié éventuelle, quoi, grâce à Guy Lux.
13: Il avait quand même un grand pouvoir, Guy Lux, hein.
1: Jean Manson.
13: Il fallait le dire. Il y avait beaucoup de monde qui avait peur, beaucoup de monde qui croyait qu'ils allaient avoir sa faveur et le connaître.
14: Eh bien, chère baronne.
15: Oh ! Ah ! Oh,
14: au grand Fripounet.
0: La baronne de la tranche en biais.
1: Ah, Sim.
0: Oh là là, quelle belle femme. Elle me ressemble étrangement, bien sûr. Elle a le même visage aussi séduisant que moi.
14: Je me suis fait faire un lifting, j'ai tout fait remonter. Vous devriez en faire autant.
15: Je sais pas quoi d'ailleurs, enfin, entre parenthèses.
14: Oui, vous me parliez de cinéma. Je n'ai pas eu le temps car je me suis mariée.
15: Ah bon?
14: J'ai été mariée c'est trois fois.
15: C'est inaperçu, ça.
14: Et oui, c'est inaperçu. Pour moi aussi, parce que je suis encore jeune fille.
15: Oh, oh, oh.
14: Je ne sais pas ce qui s'est produit.
0: Les sketchs étaient la plupart du temps de moi, puis d'autres amis aussi qui écrivaient pour moi. Et Guy Lux était simplement le producteur de la baronne, quoi. C'était son macro, en somme.
16: Voici Prague, une chanson écrite, interprétée au piano et chantée par Rika Zara.

0: il était de très très mauvaise foi.
1: Ricazaraï.
0: Alors, il commençait, les règles n'étaient pas claires, il voulait absolument que ça fonctionne, mais c'était pas réglé vraiment comme il fallait. Et après, de mauvaise foi, il soutenait mordicus que, bon, alors, nous, on riait après, ses amis, ses vrais amis, on connaissait très bien que, finalement, que c'était un homme extraordinaire, avec un cœur d'or. On le regardait faire avec sa mauvaise foi et on riait. Et à la fin, quand on riait, quand on était décontracté, il a fini par rire lui-même de sa mauvaise foi.
2: Il était aussi comédien que de Funès, quoi.
1: André Bézu.
2: Il avait la même mauvaise foi que de Funès.
3: Il mettait son grain de sel partout, bien entendu.
1: Sim.
3: Ah, toujours avec un peu, parfois, certaines mauvaises foi. Mais c'était plus drôle qu'autre chose, quoi.
1: Pascal Brunet.
4: En tant que producteur, c'était quelqu'un de surprenant. Il pouvait vous changer le conducteur d'une minute à l'autre. C'est-à-dire qu'on avait répété, il arrivait, il dit, non, on fait pas ça.
0: Disons qu'il se permettait pas d'avoir autant de mauvaise foi avec ses présentatrices femmes.

0: On a toujours l'impression de voir Guy Lux, je pique des colères, je fais machin. Mais c'était pas ça du tout, Guy. Guy, c'était un,
1: Pascal Brunner.
0: C'était un papa pour tous les artistes qu'il a fait démarrer. Et il aurait bien voulu que le fils leur rende l'appareil.
1: Daniel Guichard.
2: Il y avait un côté paternaliste chez Guy Lux, réel, sincère. Ça n'empêchait pas de gueuler comme un putois. C'est-à-dire, il était énervé en permanence. Mais ce côté paternaliste, il était là aussi quand même un peu pour rassurer.
3: Guy Lux, il n'avait pas la langue de bois. Il avait un truc à dire, il te le disait.
1: Nicoletta.
3: T'es pas content, répétition, il te le disait. Il dit, oh, la petite cocotte, là, t'en muet, parce que c'est pas comme ça que je le vois. Alors, t'as dépêché. Il était paternaliste, quoi. Il y avait un rapport... ouais, paternaliste entre lui et tous les artistes qui venaient à ces rendez-vous.
4: Qui s'est approché de moi comme un
1: Hervé Villard,
4: comme un bon père qu'il était. Il faut reconnaître qu'il se comportait souvent comme quelqu'un de très paternel.
1: Frédéric François.
5: Pour moi, c'était comme un père. C'est quand il m'arrivait, Fredo, il m'embrassait, il était content de me voir. S'il pouvait faire une éloge et me présenter d'une certaine façon, il le faisait. Je trouvais ça très très touchant.
1: André Bézu.
6: Lui au moins cachait l'intimité des artistes, c'est-à-dire qu'il avait cette délicatesse de les aimer profondément, n'allait pas les détruire.
1: Mario d'Alba.
7: Il était amoureux de Brel, il était de Brassens, enfin, il a dans tous les styles, vraiment dans tous les styles, c'est ça qui est fort.
4: Il avait cette spontanéité d'aimer les artistes tels qu'ils étaient.
1: Hervé Villard.
4: Il avait des producteurs qu'il préférait à d'autres. Il préférait une artiste, il préférait mieux faire chanter Dalida qu'une autre artiste. Il préférait mieux faire chanter Hervé Villard ou Claude François ou que d'autres artistes. Il avait ses têtes à lui. Et nous étions ses artistes à lui.
8: Je n'ai jamais vu un homme respecter les artistes comme lui.
1: Abderrisker.
8: Il les respectait et en même temps, ce qui est extraordinaire, il avait une emprise sur eux. Pas une emprise méchante, il ne les écrasait pas de sa personnalité.
9: C'était une belle époque pour pouvoir se montrer, pouvoir être jugé
1: Jean Manson.
9: Pour son talent. Et aujourd'hui, il y a trop de tchatch à la télévision. Aujourd'hui, ça leur plaît de nous casser. Aujourd'hui, ça nous plaît. Là, leur plaît de nous critiquer, de trouver toutes les failles d'une personnalité plutôt que des talents.
1: Le chef d'orchestre Raymond Lefebvre.
10: J'aurais souhaité que ce genre d'émission et de façon de faire des émissions perdure un peu, parce que avec des gens en direct qui chantent, qui prennent leurs responsabilités. Quand on est chanteur, de toute façon, c'est qu'on, en principe, on sait chanter. Et si on sait chanter, on prend le risque de chanter. Autrement, on fait autre chose. Mais maintenant, c'est tout le playback, l'imitation. Alors, je regrette un peu cela. C'est en cela que c'était une belle époque. D'ailleurs, le métier de musicien maintenant est devenu catastrophique. Je plains vraiment les artistes musiciens. Ils vont pas descendre dans la rue parce qu'ils seraient pas assez nombreux. Mais c'est un métier complètement sinistré.
3: Les animateurs et les producteurs doivent prendre une conscience,
1: Nicoletta,
3: que la jeunesse attend de se nourrir culturellement, même au travers de la variété. Merci.

0: sont les jamais acquises. Et quand il y a des chutes d'audience ou quand il y a une usure du public,
1: Olivier Lejeune.
0: Et là, Guy le vivait très mal. Mais à chaque fois, ce qui était extraordinaire, c'est qu'il se remettait en cause. Il prenait un coup sur la tête dès qu'il perdait une émission, mais instantanément, il inondait de projets.
2: Il était très très
1: sim,
2: très riche en matière nouvelle, quoi.
3: Il n'était jamais dans le passé, Guy. Il était toujours à se projeter sur quelque chose qui...
1: Pascal Brunner.
3: Qu'il avait envie de faire quand on avait refait Interville, bien avant que ça soit refait sur France 2. Il était toujours en éveil. Il avait 50 millions d'idées à la minute. Toujours dans cet esprit de divertir les gens.
4: Le souvenir que j'ai, c'est Chicago.
1: Frédéric François.
4: Où j'attendais avec mon Borsalino. Et je me disais, je mets mon Borsalino, je ne le mets pas. Et puis, et voici... Frédéric François,
5: je m'évite mon Borsalino, waouh, je fonce sur scène.

0: on s'amusait parfois, Charles Sudaca, je me souviens,
1: Hervé
0: dans
1: Villard.
0: une émission dont je ne me souvenais pas le nom, dont il a produit, changeait ses fiches, c'est-à-dire escamotait un petit peu le nom des groupes anglais qui l'engageait. Alors, je sais pas, moi, par exemple, on va vous dire les Rolling Stones, il appelait ça, il écrivait les Rollinges Stones ou les Rollinges Stones, et Guy, n'écoutant pas de musique anglaise ou de musique anglo-saxonne, parce que ça ne l'intéressait pas du tout, il lisait naturellement ce qu'il y avait sur sa fiche. Et il disait, voici les relinges Stones. Alors ça faisait naturellement rire tout le monde.
1: Les Lamelsic.
2: Avec Elton John. Ici même, ça s'est passé. On a eu beaucoup de mal. Moi, j'ai eu beaucoup de mal à le faire venir. Et Elton John, dans les années 80, c'était, aujourd'hui, c'est toujours Elton John. Mais je vous dis qu'à l'époque, ça a été encore beaucoup plus. Donc, il était prévu d'arriver. Moi, j'étais heureuse comme tout. On l'a annoncé partout. Elton John, super. J'étais derrière dans les coulisses, en direct, attention, hein. Les lumières étaient faites, tout était préparé. Et en direct, Guy a pensé qu'il serait bien qu'il passe troisième ou quatrième, pour ne pas tout de suite brûler la cartouche, puisque tout le monde attendait. Donc, on a commencé l'émission. Son attaché de presse vient derrière, dans les coulisses, et il me dit, là, Elton John veut passer tout de suite. Mais je dis, mais attends, c'est pas possible, je peux pas. Si, si, si, sinon il s'en va. 2 secondes après, je me retourne, qu'est-ce que je vois derrière moi, Elton John. Et qui dit, ou c'est tout de suite ou je m'en vais. Il y avait un chanteur qui chantait là. Alors, et il dit, non, non, bon, si c'est pas possible, je m'en vais. Et il s'en va. Moi, j'attrape l'attaché de presse, je lui dis, vite, vite, va le chercher, je vais prévenir que c'est lui qui passe. Je cours en régie, je dis à Georges Barrière, tout de suite maintenant, c'est Elton John. Pas du tout ce qui était prévu. Bon, c'est Elton John. Je m'en vais. De côté, je retrouve Guy Lux et je lui dis dans l'oreille vite fait, pendant que le chanteur chante en direct, hein, Guy, tu annonces tout de suite Elton John. Et pendant que Elton John rentre sur des lumières qui étaient prévues pour une autre chanson, les machinistes amènent son piano, tout ça en direct. Donc je m'excuse du mot, le bordel général.
3: Une des plus grandes vedettes qui soit. Est-ce que ça vous ferait rien d'avancer ce piano, mes amis? Parce que on va jamais y arriver autrement. C'est ça le direct. Vous voyez, on a des improvisations. À ce moment-là, va venir un autre artiste. Et là, maintenant, c'est un piano.
2: Donc, vous voyez, en direct, il n'y a pas le temps de discuter. Qu'est-ce qui s'est passé? Lui, le chanteur précédent a terminé. L'applaudissement, Guy Lux qui dit une phrase extraordinaire.
3: Merci, merci Elton. Je m'excuse auprès de la technique, auprès de Georges Barrière, mais vous savez, ces vedettes internationales ont ces caprices auxquels il faut quand même se soumettre. On devait l'avoir dans 10 minutes, il a voulu passer tout de suite, il doit avoir plusieurs rendez-vous. Je crois qu'il est venu à Paris pour 24 heures.
4: J'ai toujours eu des bonnes relations et des bons souvenirs avec Guy Lux. Sauf quand il me coupait, quand il coupait la fin de la chanson, parce que il avait tellement des artistes qui passaient
1: Gene Manson.
4: Que parfois il coupait la chanson à la moitié, et ça m'a énervé.
1: Mario Dalba.
5: Claude-Michel Schönberg, le compositeur, avait fait cette chanson qui s'appelait Le Premier Pas, qui a été un énorme succès dans les années 70. Et le Premier Pas avait l'inconvénient pour Guy Lux de durer 4 minutes 15. Et alors ça démarrait, tan tan tan tan tan tan tan tan tan tan, répétition, ting ting ting ting ting ting, 4 minutes 15, Guy Lux, oh c'est trop long, hein, on ne pourra jamais avoir ça, etc. Et donc on décide en douce avec notre Claude-Michel Schönberg, puisque moi je travaille chez Vogue à l'époque, au général ça donne tan tan tan tan tan tan tan, le premier pas, j'aimerais qu'elle fasse le premier pas, hop, 3:30, génial. 3:30. Le soir arrive 20h30, 21h05, Claude-Michel attaque la chanson et là, tan tan tan tan tan tan tan tan tan tan tan, t'es là, 4:28. L'autre, ouais, mais tu m'as pas dit, c'est en direct, on peut rien faire, hein, donc, scandale de tous les diables, etc. Le lendemain, il reçoit les Audimat, au moment de la chanson, un Audimat a tout cassé, 10 millions de téléspectateurs, hop, instantanément, le retard et la longueur sont devenus des gros avantages. Ce qui était l'inconvénient devient un avantage total et il a refait 12 fois l'émission en prenant le temps qu'il voulait, etc., etc.
0: Une fois, il a entendu un album que j'avais fait en hommage à la chanson française sur
1: Hervé Villard,
0: où je chantais une chanson de Lama, de Fugain, de Sardou, de Julien Clerc et de tant d'autres, de Christophe et de tant d'autres. Il a entendu tout l'album, il a voulu que j'aille chanter tout l'album. Et pendant 12 semaines, je suis allé chanter chez Guy chaque semaine.

0: tout le monde était en coulisses. Cette émission était interminable. Moi, j'ai chanté, je crois, vers minuit et demi, où une loge avait pris feu parce que Dalida avait laissé
1: Frédéric François.
0: ses bigoudis, je sais pas tout quoi, allumés, et puis ça avait grillé, hein, donc au feu.
2: Quand on faisait Yakapa,
1: Pascal Brunner.
2: Un soir, ma fille est venue, elle avait 3 ans, je crois. Et puis, souvent le soir à la maison, elle m'entendait imiter Guy Lux qui me disait ah, « Salut Coco, comment vas-tu » Et un jour, j'ai vu Guy pleurer pour la première fois. Donc il y avait Marine, ma fille, dans la loge, et elle l'a vu arriver. Et je lui ai dit « Tu vois, c'est mon copain Guy Lux dont je te parle tous les soirs. » Elle l'a regardé du haut de ses 3 ans, elle l'a regardé comme ça. Elle a levé sa petite main, puis elle a fait « Salut Coco, comment tu vas ?» avec sa petite voix de gamine. Et l'autre, il s'est mis à fondre en larmes. C'était assez émouvant.
3: De septembre 1979 à décembre 1981, nous retrouvons Palmarès, intitulé Palmarès 79, Palmarès 80, Palmarès 81.
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0: C'est lui qui vous ont toujours été
1: une
0: admiration de sa ténacité.
2: Il savait mener son bateau, mais vous savez pourquoi? Parce que c'est un homme qui était proche des gens.
1: Hervé Villard.
2: Il connaissait, il présentait aussi des spectacles en province, on va dire dans la France, qui est la France, hein, qui était la France profonde, on va dire, hein, la France de nos villages, de nos, hein, de... Et il savait qu'il y avait du linge aux fenêtres, il connaissait ces gens, il connaissait le public auquel il s'adressait. Donc, c'était pas une poignée d'intellectuels qui pouvaient le déranger.
3: La plaisanterie, tu l'acceptes?
4: J'accepte la plaisanterie, il faudrait être fou pour faire des interviews, toutes les émissions que j'ai faites et pas accepter la plaisanterie.
3: Et la moquerie?
4: La moquerie, puisque j'ai tendance à me moquer aussi.
1: Abderrisker.
5: Guy Lux, c'était un artiste, c'était un comédien, c'était un musicien, c'était un homme complet.
0: C'était quelqu'un qui était assez généreux et j'ai pris beaucoup d'amitié.
1: Gene Manson.
0: Pour lui.
2: Que j'ai envie de vous dire, c'est que c'est un homme.
1: Hervé Villard.
2: Qui nous a donné beaucoup. Et il faut dire chapeau bas à cet homme-là.
6: C'est vrai qu'il avait besoin d'être entouré.
1: Olivier Lejeune.
6: Voilà, c'est un homme qui adorait travailler en groupe. Et peut-être mon sentiment, c'est que Guy, en fin de compte, comme c'est, contrairement à certains, aimait rarement être seul. Il travaillait un peu dans son bureau, mais après tout de suite, il fallait qu'il communique. C'était un communicant, et c'est ça qui était fort chez lui. Il avait un rayonnement. C'était à l'écran, même quand on le revoit maintenant dans les images d'archives, il rayonne.
7: C'était un homme extraordinaire et qui avait une sorte de défense, dure défense autour de lui.
1: Rick Azaray.
7: Et qu'il s'est donné cet air de quelqu'un de très dur, peut-être pour se protéger.
5: Il était attachant, il était simple, il n'avait pas la grosse tête. Il était redoutable quand il se sentait ennuyé de l'extérieur.
8: Il en avait un petit peu assez que...
1: Pascal Brunner.
8: Qu'on veuille faire de la télévision un outil qui devenait plus populaire. Tout ce qu'il avait aimé et amené, ça semblait échapper. Alors il m'avait dit un jour qu'il aurait préféré être consultant d'un producteur d'une émission de variété.
0: Il a été quand même un peu rejeté. Et ça, comme un peu aussi... Jacques Martin.
1: Gene Manson.
0: C'était un peu cette tristesse de ça. Je trouve que c'est une manque d'appréciation vis-à-vis des gens de la télévision.

0: après les émissions, on faisait un débriefing.
1: André Bézu.
0: Et pendant une heure, il notait tout ce qu'il n'avait pas, tout ce qui n'allait pas dans l'émission qui venait de se passer. Et hop, c'était définitif. C'est-à-dire que l'émission suivante était encore meilleure. Maintenant, on ne le fait plus. Tout le monde rentre chez soi. Donc, il y avait la petite séance de travail après l'émission. Et après, le dîner arrosé. Après, tout le monde au lit. Et le lendemain matin, rendez-vous à 10h, coco.
1: L'humoriste et comédien Olivier Lejeune.
2: Il adorait qu'après les émissions, l'ambiance continue et que petit à petit, après, les artistes avec les producteurs, souvent certains partaient déjà, certains même ne restaient même pas jusqu'au bout de l'émission. C'est pour ça que Guy tenait souvent qu'à la fin de ses émissions, il y ait un salut final où on revenait tous saluer. Et ça, c'était bien comme au théâtre, la troupe restait.
3: Le fait d'être numéro 1 Hit-Parade faisait déjà qu'il y avait une énorme perturbation à la sortie des studios de télévision.
1: Daniel Guichard.
3: Et il y avait des fois où il valait mieux se sauver très vite, parce que sinon, on était là pour une heure et demie à signer. C'est vrai que c'était pas très juste, et par rapport aux gens qui nous aimaient.
1: Le chef d'orchestre Raymond Lefebvre.
4: Ça arrivait assez souvent que l'on se retrouve chez Gain pour dîner tous ensemble, quoi. Donc on est arrivé là-bas vers 11h, 11h30. Et bon, tous les artistes ne venaient pas, mais enfin souvent la vedette venait avec nous et puis on passait un moment agréable. Enfin, c'était des moments agréables ça, dans ce métier. C'était un petit peu la récompense, la récréation, disons.
5: Chez Edgar, et là avec tout le staff de la maison de disques, c'est-à-dire moi à l'époque c'était Vogue.
1: Frédéric François.
5: Et bien avec Sophie Darel et toute l'équipe, on passait une soirée jusqu'à très tard, donc c'était un grand dîner, et puis on parlait de tout et de rien, de l'émission et des projets.
0: Et il m'est arrivé, comme dans ces fameux dîners après où nous avions rendez-vous
1: Hervé Villard.
0: Chez Edgar ou dans après les émissions, de lui dire toute la vérité, c'est-à-dire comme alors que t'as pensé de l'émission ce soir. Parfois je lui disais, ce soir j'ai trouvé ton émission à chier. Alors il éclatait de rire parce que il se disait, mais il y a pas un garçon qui me parle comme ça. Beaucoup étaient très focus, bien entendu.
6: On se retrouvait tous au premier étage. Il y avait le café de la maison de...
1: Le photographe, Jean-Louis Rancurel.
6: La maison de la radio. Très souvent, soit avec les gens du spectacle, c'est-à-dire les directeurs artistiques, les gens de presse, la fête continuait, là.
0: Dans les années 60-70,
1: Hervé Villard.
0: Le monde du spectacle, on n'appelait pas ça encore le monde du show business, se fréquentait davantage. Nous avions des relations plus amicales, plus fraternelles. On parlait moins de vente, de fric, de plus de chaleur humaine. Il y avait une main tendue. Lorsque un artiste avait des difficultés, je me souviens par exemple de Serge Lama qui avait eu un accident. Guy s'était beaucoup mobilisé pour que nous fassions quelque chose pour lui. Nous avons été chanter beaucoup sur les plateaux de France grâce à lui.
7: Il a donné la chance à beaucoup de monde, il faut pas l'oublier.
1: Jane Manson.
7: Il s'est donné la chance aussi, hein, il a pas perdu dans tout ça non plus.
8: Contrairement à ce que certaines intellectuelles peut-être pourraient penser,
1: Rick Azaray.
8: C'est un homme qui a pris beaucoup de risques, qui est allé dans une direction qui était la sienne, mais qui a pris beaucoup de risques, qui a fait la joie des millions de personnes en France.
9: Une fois, il m'a fait un petit peu mal au cœur, parce que quand on faisait justement ces rassemblements pour pas d'enfants sans vacances, pas d'enfants sans Noël, où on distribuait des cadeaux, je sais pas comment ils se débrouillaient pour avoir tout ça, sur la place de l'Hôtel de Ville ou à l'hippodrome de Vincennes, il avait un petit regret, c'était que les gens qu'il avait fait démarrer à la classe souvent ne répondaient pas présents à ses appels pour parrainer ce genre de truc.
0: Parce qu'il avait un sens infini.
1: André Bézu.
0: De l'artiste. Hein. Il aimait les gens, leur sensibilité.
1: De février 1983 à juin 1985, Ring Parade et Cadence 3.

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Le tout premier single de The Police, écrit à Paris par Sting en octobre 1977, c'est bien sûr Roxanne. Plutôt passé inaperçu lors de sa sortie initiale, ce titre fera tout de même l'objet d'une promotion lors de la parution de l'album Outlandos d'amour, et il décollera à cette occasion, devenant même l'un des titres fétiches du groupe. Platine Collector, soyez les bienvenus, vous l'aurez compris, spécial The Police aujourd'hui, très populaire à la fin des années 70 et au début des années 80, avec un style qui leur est propre, subtil mélange de rock, de jazz, de punk et même de reggae.

Le premier album de The Police, Outlandos d'amour, millésime 1978, la fusion de différents styles allant du punk rock au reggae dub en passant par le jazz pop, un album qui recevra à sa sortie un accueil plutôt mitigé de la presse spécialisée, même s'il est considéré aujourd'hui comme l'un des meilleurs du groupe. On écoutait successivement Can't Stand Losing You, interdit à l'époque à la BBC en raison d'une pochette jugée sulfureuse, et à l'instant avec un petit air de No Woman No Cry de Bob Marley, une influence assumée par Sting, d'ailleurs. D'ailleurs, c'était So Lonely.

Platine Collector dédié à The Police aujourd'hui avec l'album Regatta de Blanc, le second du groupe paru en 1979, un disque associant rock, reggae et new wave, directement numéro 1 à sa sortie au Royaume-Uni avec sans aucun doute certains des titres les plus célèbres de The Police. On écoutait tout d'abord l'un des morceaux les plus reggae du groupe, Walking on the Moon, et à l'instant bien plus rock avec un son de batterie au premier plan et un riff de guitare particulièrement accrocheur, c'est Message in a Bottle, dont Sting indiquera d'ailleurs qu'il s'agit de l'un de ses titres préférés.

Zenyatta Mandata, le troisième album de The Police, publié en octobre 1980 avec une grande partie des titres écrits par Sting et une certaine forme de renouveau musical. Fini le son punk des débuts, place au world music avec aussi des textes plus politisés et engagés. Deux singles particulièrement populaires en seront extraits. On écoutait tout d'abord Don't Stand So Close To Me, numéro 1 au Royaume-Uni et Grammy Award de la meilleure performance pop en 1982. Et à l'instant, Dou Dou Dou Da Da Da, hommage ironique aux paroles faciles à retenir et à chanter des tubes du passé.

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Platine Collector consacré aujourd'hui à The Police avec leur quatrième album Ghost in the Machine, sorti en octobre 1981, produit par le britannique Hugh Padam. C'est avec ce disque que le groupe cherche encore une fois à innover sur le plan musical et il y parvient plutôt bien, notamment avec Spirits in the Material World, basé sur un rythme de ska jamaïcain sans oublier un refrain plutôt rock, et à l'instant toujours extrait de Ghost in the Machine, l'éblouissante Invisible Sun, totalement à contre-courant de la production passée de The Police, qui connaîtra un beau succès particulièrement au Royaume-Uni.

Précédemment, dans ce platine collector spécial The Police, Every Little Thing She Does Is Magic, extrait de l'album Ghost in the Machine, un titre écrit à l'origine par Sting en 1976, une chanson d'amour au rythme rafraîchissant qui permet au groupe de glaner son quatrième titre de numéro 1 en Angleterre, et à l'instant, en juin 1983, le cinquième et dernier album de The Police, le plus populaire aussi puisqu'il restera au top des classements américains durant 17 semaines consécutives. Il s'appelle Synchronicity.

L'album Synchronicity avec précédemment sans aucun doute le titre le plus populaire de The Police, Every Breath You Take, écrit par Sting en une demi-heure chrono selon ses propres déclarations, à la fois romance mélancolique mais aussi ballade pop au texte torturé qui évoque la jalousie, et à l'instant autre grand succès pour le groupe Wrapped Around Your Finger, un single classé numéro 1 à l'époque un peu partout dans le monde.

Superbe et dernier album de The Police, Synchronicity, produit avant que Sting ne décide de voler de ses propres ailes. D'ailleurs, les relations sont à l'époque si tendues entre les musiciens qu'ils enregistrent chacun leur partie dans des pièces séparées, ne communiquant que par un lien vidéo, avec au final tout de même de fort beaux titres comme ce King of Pain. Ainsi se termine ce Platine Collector consacré à The Police. On se quitte sur une tonalité plutôt rock avec ce dernier extrait de l'album Synchronicity. Merci de votre écoute et à bientôt. 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

0: Hello, bienvenue, c'est Musique Magique, passionnément 80. Tout à l'heure, dans 20 minutes, ça sera le focus Sandra. Elle a été dans toutes les discothèques dans les années 80. Et lui aussi, il a été dans les discothèques dans les années 80. Et même encore aujourd'hui, c'est un titre intemporel. Il est juste derrière moi. Vous l'avez certainement reconnu, Born to be Alive. C'est le premier album du chanteur, auteur, compositeur, interprète Patrick Hernandez. L'album a été édité en 79. Dans un premier temps, aucun producteur ne veut publier cette chanson que Patrick Hernandez a enregistrée en Belgique. Après avoir prospecté auprès des plus grands d'entre eux, un petit producteur italien accepte finalement de l'éditer. La chanson Born to be Alive reçoit un réel succès en France, plus d'un million d'exemplaires écoulés avant de conquérir le monde entier. Patrick Hernandez qui vient de fêter ses 73 ans.
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le groupe Otawan avec Musique Magique. Bien, ça tombe bien, hein, c'est le nom de l'émission. Musique Magique, passionnément 80, et c'est le premier coup double de cette semaine. Peter et Sloan, duo français de musique de variété des années 80. Il est constitué de Jean-Pierre Savelli, Peter, et Chantal Richard, Sloan. Son plus grand succès commercial reste la chanson Besoin de rien, envie de toi, un titre composé en 84. Sloan a fait partie de la bande à Basile, autre groupe hein, mythique des années 70-80. D'après Peter et Sloan, le pseudonyme Peter serait l'anglais du prénom de Jean-Pierre Savelli. Quant à Sloan, il s'agirait d'une contraction de Slow pour Anne, une chanson écrite avant leur rencontre. Le pseudonyme Sloan serait également inspiré d'un mannequin parisien célèbre dans les années-là. Rien de besoin de rien, oui de toi, et c'est la vie de château avec toi. C'est les titres de Peter et Sloan, et puis c'est kitsch, mais on adore. Le son qui vient tout droit des Pays-Bas, le groupe The Short avec Comment ça va, c'est à suivre dans Musique Magique, passionnément 80. Regarde.

Musique magique, passionnément 80. Avec le focus de cette semaine, il s'agit de Sandra. Elle a été membre du groupe Disco Arabesque de 78 à 84. Elle entame ensuite une carrière solo aux côtés de Michael Cretu, musicien allemand d'origine roumaine. Celui-ci lui compose un morceau new wave, Maria Magdalena, qui fait référence à Marlène Dietrich, dont c'est le prénom. Ce titre deviendra un succès international en 85, lui assurant une grande notoriété. Sandra fait partie des artistes cultes des années 80. Au cours de sa carrière, elle a vendu plus de 30 millions de disques dans le monde et son plus grand succès demeure Maria Magdalena, écoulé à plus de 5 millions d'exemplaires, dont 404 000 en France. D'autres singles ont également eu un grand succès à l'international. Dans les années 90, elle participe à la formation musicale Enigma, créée par son mari de l'époque Michael Cretu, qui obtiendra un succès international majeur. On entend la voix de Sandra sur plusieurs singles d'Enigma, notamment Sadness, Mea Culpa ou Return to Innocence, où l'on peut l'entendre chanter quelques phrases parfois en français. Sandra parle également l'allemand, l'anglais et l'espagnol. On écoute Sandra avec ce méga succès Maria Magdalena, Johnny One Alive, Innocent Love, One More Time, et on écoutera également son mari et son producteur Michael Cretu, autre gros succès des années 80, Samurai.

Musique Magique passionnément 80 avec une chanson qui a gagné l'Eurovision. C'était en 86. J'aime la vie. Elle a été interprétée cette chanson par Sandra Kim, chanteuse belge. C'est d'ailleurs l'unique victoire à ce jour de la Belgique à l'Eurovision.

Musique Magique, passionnément 80, avec le deuxième coup double de cette semaine, Phil Barnet. Il commence sa carrière à enregistrer des mini-maquettes à la guitare et tente de les proposer à des producteurs indépendants ou des directeurs artistiques. Il en rencontre un, mais son premier 45 tours commercialisé, Marre d'être seul, n'a que peu de succès. Après un passage à la radio et à la télévision, il enregistre en 86 son premier vrai tube, Un enfant de toi, qui se vend à 500 000 exemplaires en France. Cette chanson raconte la joie qu'il éprouve en devenant père, contrastée par l'immense chagrin de perdre sa femme au moment de l'accouchement. En 88 arrive dans les bacs l'album Recto Verso, suivi de Tour d'Ivoire et de Carnet de route en 92, le seul classé au top album. En 96, il sort la compilation Histoire confidentielle et en 93 également, le chanteur fait ses débuts au cinéma dans Le nombril du monde, un film d'Ariel Zetoun. 2002, il ressort le titre Un enfant de toi, mais cette fois en duo avec Marlène Duval, une candidate de la deuxième saison de l'émission Love Story. La chanson se classe numéro 1 des ventes en France durant 3 semaines. C'est Phil Barnet. Bonne semaine, à très vite. Bye bye.

0: Sab, ravie de vous retrouver aujourd'hui pour une nouvelle émission. Aujourd'hui, j'ai le plaisir d'accueillir Laura Sifa. Bonjour Laura, comment ça va ?
1: Bonjour, ça va très bien, merci à vous.
0: Alors toi, si tu vas, je vais très bien, merci. Merci à toi de me faire cette interview parce que tu habites loin. Tu es de Belgique ?
1: Oui, c'est ça, de Belgique.
0: Alors de quelle ville en Belgique tu es ?
1: Donc je suis de Liège.
0: D'accord, tu es de Liège, ouais, c'est...
1: Voilà, c'est pour vous situer, ça a à peu près une heure de Bruxelles.
0: D'accord, bon bah très bien. Alors présente-toi en quelques mots. Alors t'es une jeune artiste que j'ai découvert sur le net et bah j'aimerais donc que tu te présentes en quelques mots pour les gens qui te connaissent pas encore.
1: D'accord. Donc voilà, je m'appelle Laura Sifa. Je chante depuis que je suis toute petite, donc j'ai commencé à l'âge de 6 ans. Et j'ai commencé avec des petits concours, voilà, provincial. Et ensuite, j'ai voulu chanter un peu partout dans la Belgique, me produire en chantant des covers d'abord. Et puis ensuite, j'ai voulu avoir mes compositions. Donc voilà, j'ai commencé à composer, à écrire.
0: D'accord, donc en fait, c'est toi qui, voilà, sur le chemin qui mène de la composition à la production, c'est toi qui fait les choses en fait.
1: Oui, c'est ça. Avec d'autres personnes, bien sûr. Voilà, j'ai quand même des personnes autour de moi qui sont là pour m'aider. Et donc voilà, j'ai commencé à chanter un peu partout en Belgique. Et puis, je me suis un petit peu dirigée vers la France. J'ai fait une toute petite tournée en Bretagne.
0: Ah, c'est sympa.
1: Ça, c'était vraiment cool. Oui, ça, c'était vraiment cool. J'avais 14 ans. Et puis ensuite, voilà, j'ai continué à faire des petits podiums comme ça.
0: D'accord.
1: Et ensuite, j'ai ouvert un studio d'enregistrement, donc avec mon compagnon.
0: D'accord.
1: Donc voilà, là j'ai commencé à enregistrer d'abord des covers
0: que
1: j'ai publié ensuite sur YouTube.
0: D'accord.
1: Donc voilà, mon compagnon fait des clips vidéo, donc voilà, on faisait des petits clips, on faisait des petits covers, et on enregistrait également d'autres artistes.
0: Ah, c'est
1: dans
0: top
1: ce petit studio. Donc ouais, oui, ça c'est vraiment cool.
0: D'accord.
1: Et ensuite, ben, j'ai continué à composer des chansons. Voilà, j'ai continué à travailler avec des compositeurs, voilà, qui m'aidaient à composer la chanson, donc surtout l'instrumental et les paroles aussi. Donc voilà,
0: ouais, moi je donne mes idées. Voilà, et puis, tu préfères avant avoir l'instrumental et après tu écris tout seul ou tu fais le contraire ?
1: Exactement, voilà. Donc moi, je donne toutes mes idées et puis tous ensemble, ben, on crée une chanson.
0: D'accord.
1: Et donc voilà, là justement, j'ai sorti un nouveau single.
0: Voilà, alors c'est celui que j'ai écouté, que moi j'aime beaucoup en fait, donc il est en anglais. Est-ce que tu chantes ?
1: Oui, c'est en anglais.
0: Voilà, est-ce que tu chantes souvent en anglais ?
1: Alors j'ai une préférence pour l'anglais.
0: D'accord.
1: Mais je chante aussi en français.
0: D'accord.
1: Donc voilà, j'ai sorti deux autres singles qui étaient en français.
0: D'accord. Et alors, c'est
1: donc,
0: quoi ton...
1: voilà,
0: c'est
1: c'était
0: quoi ton...
1: Le Pire et Je prends la route.
0: D'accord, bah, j'espère qu'on l'écoutera sur la radio pour te découvrir.
1: Oui, bien
0: justement.
1: Sûr.
0: Et bien
1: bah,
0: c'est
1: sûr.
0: Canon. Alors Laura, pour toi, quel est ton rêve d'artiste actuellement ?
1: Alors moi, mon rêve d'artiste, ce serait vraiment de chanter sur scène et de défendre mes titres avec des musiciens. C'est vraiment ce que je rêve de plus. Et surtout faire des festivals. Vraiment, j'ai vraiment envie de
0: faire ça. Ouais, tu aimes bien la scène, en fait. Tu aimes bien la scène.
1: Voilà, c'est ça.
0: D'accord.
1: C'est ce que je préfère.
0: Justement, penses-tu que les réseaux sociaux, c'est le bon moyen de se faire remarquer aujourd'hui pour justement avoir une visibilité, visibilité, en fait ?
1: Oui, je pense que ça aide quand même beaucoup.
0: Ouais, tu t'en sers justement, toi ? Ouais.
1: Maintenant, tu peux sponsoriser, donc c'est vraiment un super moyen de te faire connaître aujourd'hui.
0: Ouais, c'est sûr, ouais. Quand tu écris une chanson, Laura, tu la penses pour le live ou pas ?
1: Oui, très important.
0: Ouais, tu aimes
1: bien. Surtout au niveau des instruments.
0: Mm-hmm.
1: Parce que moi, j'aimerais vraiment avoir un groupe derrière moi, donc guitariste, pianiste, etc. Et quand... Je compose une chanson, je me dis, il faut tel instrument, pour que ça rentre vraiment bien sur scène. Surtout, moi, j'adore la guitare électrique, j'adore tout ce qui est rock, pop rock. Donc voilà, oui, oui.
0: C'est vrai que tu fais penser, quand je t'ai écouté, à une artiste très pop, tu sais, très londonienne. Tu sais, c'est vrai qu'au début, j'ai demandé où tu étais parce que je pensais que tu étais d'origine même anglaise et tout quand j'ai écouté en
1: ah
0: fait.
1: Oui, d'accord.
0: Ah oui,
1: mais c'est cool.
0: Ouais, je pensais
1: plaisir.
0: Pas du tout que tu arrivais de Belgique en fait.
1: Ah oui, je suis.
0: Mais il y a des beaux artistes chez vous. Il y a beaucoup de beaux artistes que je découvre en Belgique. D'ailleurs, je fais coucou à tous les artistes que je m'occupe en Belgique parce que vous avez vraiment un beau noyau d'artistes. Et c'est vrai que malheureusement, la Belgique a du mal à aider les jeunes talents, apparemment.
1: Oui, c'est très difficile, vraiment, vraiment.
0: Ouais.
1: Des fois, j'entends parler des gens d'autres pays qui me disent « En fait, ici, c'est beaucoup plus facile qu'en Belgique.
0: Ouais. »
1: J'ai l'impression que dans les autres pays, vous avez plus d'aide, surtout la France, même
0: oui.
1: le Canada.
0: Oui, le Canada,
1: j'ai entendu
0: oui.
1: parler que même quand ils sortent de l'école, ils ont un manager.
0: Ouais, c'est fou. Hein.
1: Quand ils sont, quand à l'école ils font des sections musique par exemple,
0: ouais, ouais.
1: Et ben, ils sortent de là avec un manager, quelqu'un qui s'occupe d'eux. Mais ici en Belgique, il n'y a pas grand chose. Et c'est dommage. Franchement, c'est
0: ouais,
1: dommage.
0: C'est vraiment dommage pour des beaux artistes parce que bon, c'est vrai que moi j'ai
1: c'est
0: la chance,
1: sûr.
0: c'est ton papa qui m'a contacté sur le net.
1: Oui. Oui.
0: C'est vrai que maintenant. J'ai la chance d'avoir une page assez ouverte et qui va assez loin. Donc, et tu sais ce que je fais, moi, je fais écouter à ma fille. C'est une ado, ce qui fait que ça me donne plusieurs échos, si tu préfères.
1: Ah ouais.
0: Et voilà.
1: Mm-hmm, c'est vrai.
0: Et ma fille t'a adoré, donc tu vois, comme quoi.
1: Ah ouais, c'est super.
0: Voilà. Tu vois. Ben oui, non, mais c'est vraiment cool, quoi. Justement, quel rôle joue ta famille dans ta carrière, Laura ?
1: Ils me soutiennent à fond depuis le début, en fait.
0: Ouais.
1: À fond. Ils sont vraiment à fond derrière moi et heureusement parce que plusieurs fois j'ai voulu arrêter. Donc
0: ouais.
1: Heureusement qu'ils sont là.
0: Ouais. Justement, comment tu vois l'avenir de la musique, toi, que ce soit en Belgique, en France, parce que justement vous êtes beaucoup en autoprod. Comment
1: ouais.
0: tu vois ça, toi?
1: Moi je demande pas être non plus une superstar super connue, mais j'aimerais quand même pouvoir vivre de la musique en fait, pouvoir
0: oui.
1: chanter sur scène et vivre de ça.
0: Et
1: voilà,
0: oui.
1: je demande que ça, pouvoir chanter
0: voilà.
1: tous les week-ends, voilà.
0: Parce que bon, quand vous êtes en autoprod comme ça, ça coûte une fortune en fait, et c'est vrai
1: c'est
0: que y a certains artistes qui baissent les bras malheureusement.
1: C'est sûr,
0: voilà.
1: c'est sûr.
0: Et
1: il y a de quoi.
0: Il y a de quoi, oui, parce que c'est vrai que ça coûte très cher. Toi, tu as eu l'intelligence de monter un studio, donc ça, c'est déjà pas mal.
1: Oui.
0: C'est déjà
1: ouais,
0: super.
1: Là, c'est ça.
0: Mais ouais, tu peux aller chanter comme tu veux, quoi. Donc c'est vrai que c'est
1: exactement.
0: Cool, c'est cool. Et ben écoute, on va écouter un de tes titres et puis on revient juste après.
1: D'accord.

0: C'est Sab, toujours avec mon artiste Laura Sifa. Peux-tu nous indiquer justement tes réseaux sociaux où on peut te retrouver, Laura?
1: Alors, on peut me retrouver sur Facebook. J'ai toujours une page, malgré que les gens disent « bon, Facebook, c'est un peu périmé
0: ouais, ». Moi, j'adore Facebook.
1: Moi, j'ai toujours
0: Facebook,
1: ma page. Et je suis aussi sur Instagram et sur YouTube. Donc, j'ai une chaîne YouTube où je poste tout ce qui est clips, vidéos, covers, mes propres chansons. Et je fais aussi également des petits vlogs comme ça où je filme mes journées, des journées intéressantes. Donc voilà, si ça peut intéresser des personnes.
0: Alors
1: voilà,
0: ça veut dire quoi, des journées intéressantes? C'est au studio?
1: Pardon, j'ai pas compris.
0: Tes journées intéressantes, ça veut dire c'est au studio? Tu fais quoi au juste?
1: Voilà, oui, voilà, quand je fais des trucs par rapport à la musique ou des fois quand je vais visiter un endroit, une ville, ben voilà, je filme mes journées et...
0: D'accord.
1: Et voilà, je trouve ça cool.
0: Ben ouais, je trouve ça sympa, au contraire. Puis ça permet en même temps de découvrir un petit peu plus, quoi. Je trouve ça très
1: c'est
0: sympa,
1: ça.
0: Justement, ouais.
1: Oui, c'est cool.
0: Ouais.
1: C'est ça. Donc voilà, si ça peut intéresser, venez voir mes vidéos. Vous abonnez aussi.
0: Et ben exactement,
1: vous
0: oui, il faut s'abonner.
1: Vous abonnez à ma chaîne.
0: Évidemment. Quels sont tes futurs projets?
1: Alors, mes futurs projets, j'aimerais sortir mon album, mon premier album.
0: Et ouais, ce serait top.
1: Mais bon, voilà, comme je suis en production, c'est moi qui produis mes chansons, voilà, c'est un peu difficile, voilà.
0: Oui.
1: Comme vous l'avez dit tout à l'heure, ça coûte assez cher, donc voilà, je fais mon maximum pour pouvoir sortir mon album.
0: Et ben,
1: voilà,
0: on espère, parce que ouais, t'es vraiment une belle artiste, ce serait vraiment bien d'avoir un bel album de toi. Cite-moi trois choses qui te rendent heureuse.
1: Quelque chose qui me rend heureuse?
0: Ouais, trois choses, ouais.
1: Ben, franchement, c'est la musique.
0: Ouais. C'est la musique.
1: Il n'y a que la musique qui me rend vraiment heureuse. Quand je suis sur scène, j'oublie tout.
0: D'accord.
1: Je suis trop bien, vraiment. C'est la musique et chanter sur scène.
0: D'accord. Justement, comment tu appréhendes ta relation avec le public? Quand tu les rencontres, quand ils sont avec toi sur des concerts, comment ça se passe?
1: Généralement, ça se passe super bien. J'ai un bon feeling, voilà, avec les personnes qui viennent me voir et... Non, c'est cool, franchement. Surtout quand les gens viennent et qu'ils me disent qu'ils ont aimé mon interprétation sur scène. Voilà, ça fait super plaisir.
0: Ouais, bah, j'imagine bien, ouais. Est-ce que tu te rappelles du premier thème de ta première chanson que tu as composée?
1: Le premier thème de ma première chanson,
0: ouais,
1: c'est ça?
0: Tu te rappelles ou pas?
1: Oh là là. Ça parlait forcément d'amour, à mon avis.
0: D'accord.
1: Oui, je crois que c'est ça.
0: D'accord, c'était l'amour.
1: Voilà, pense.
0: D'accord, justement, comment tu trouves tes inspirations, quoi, tes sources d'inspiration pour écrire? Parce que moi, je suis toujours ébahie quand je rencontre des chanteurs qui écrivent comme ça, c'est un truc de fou. Et justement, tu trouves où, toi, toutes ces sources?
1: C'est par rapport à des expériences personnelles, voilà.
0: Ouais.
1: Ça sort tout seul. Mais personnellement, j'ai beaucoup d'idées dans les paroles.
0: D'accord.
1: Mais pour écrire, c'est vrai que c'est vraiment difficile, hein. Par exemple, les artistes qui écrivent des chansons comme ça, les doigts dans le nez, je ne sais pas comment ils font.
0: Ouais, il y en a,
1: mais,
0: c'est vrai que...
1: Ouais. Moi, j'ai vraiment beaucoup d'idées et c'est pour ça que je travaille avec plusieurs personnes. Comme ça, moi, je dis mes idées et voilà, tous ensemble, eh bien, on peut créer un texte, une mélodie, l'instrumental. Donc voilà, c'est vraiment comme ça que je travaille. Wow.

0: penses-tu des programmes musicaux comme The Voice où tu serais capable de le faire?
1: Alors, j'ai participé à The Voice Belgique.
0: D'accord.
1: c'était il y a... Et personnellement, ça n'a pas été une très très bonne expérience pour moi.
0: D'accord. Pourquoi
1: Pas du tout.
0: Tu veux un peu en parler?
1: Ben en fait, quand t'arrives, quand tu regardes à la télé, tu te dis ouais c'est génial, j'ai envie de le faire. Et puis quand t'es là, sur le moment même, tu te rends compte que c'est pas du tout comme à la télé en fait.
0: Eh oui, c'est très
1: Donc
0: souvent
1: voilà,
0: comme ça.
1: En fait, j'ai vraiment été déçue.
0: D'accord.
1: Déçue, ouais.
0: Ouais.
1: Et c'est à refaire, peut-être, mais pas en Belgique alors.
0: D'accord.
1: À l'étranger.
0: Oui, à l'étranger, ailleurs,
1: voilà.
0: Quoi, en fait. Ouais.
1: Voilà, ouais.
0: Ouais, c'est vrai que c'est ces programmes-là, bon, après, c'est très télévisé, quoi. Tu sais, il faut que
1: C'est ça.
0: Ce soit très, très scénario. Il y a des scénarios et les gens, c'est vrai, ne pensent pas à tout ça quand ils postulent à The Voice. Et puis, c'est beaucoup de travail aussi, parce que vous passez beaucoup de casting. C'est pas les
1: Oui.
0: doigts dans le nez qu'on arrive sur le plateau de The Voice, malheureusement. Donc,
1: Ah, mais c'est ça, en fait. Moi, je
0: oui.
1: pensais que j'envoyais ma chanson par mail et puis que j'allais directement sur le plateau, mais en fait, pas du tout. Pas du tout, t'as plusieurs castings avant.
0: Eh oui, c'est ça le gros souci, quoi. C'est ça. Mais bon.
1: Ouais.
0: Ouais. D'après toi, c'est difficile de rester authentique dans ce milieu?
1: Authentique, bah moi, personnellement, moi, j'ai vraiment la tête sur les épaules, je me prends pas la tête. J'ai toujours été comme ça, voilà. Et puis, il y a mes proches qui sont derrière moi pour m'aider à rester sur terre.
0: Voilà.
1: Donc,
0: Ouais, c'est top.
1: Voilà.
0: Vaut mieux. Pour les gens qui te connaissent pas, comment tu qualifierais ta musique aujourd'hui?
1: Moi, je la qualifierais comme de la pop avec
0: D'accord.
1: une petite touche de rock.
0: D'accord. Ouais, c'est vrai que c'est un petit peu pop-rock, hein, ouais. Ouais.
1: Voilà, ouais.
0: On peut danser dessus et tout, c'est assez top, quoi. C'est assez top.
1: C'est ça.
0: Ton mot de la fin?
1: Alors, mon petit mot de la fin, j'espère faire beaucoup de scènes, parce que c'est vraiment ce qui me tient à cœur, en fait.
0: Et oui.
1: C'est à
0: cet
1: endroit
0: on lance
1: que je
0: un
1: me sens
0: appel,
1: mieux.
0: hein. Voilà, pour tous ceux qui
1: Voilà.
0: font, voilà, qui créent
1: Ouais.
0: des scènes ou
1: C'est
0: autres, et
1: ça.
0: ben, n'hésitez pas à contacter Laura.
1: Et n'importe où, hein. Même si je suis de Belgique,
0: Voilà,
1: je me déplace, il n'y a
0: tu
1: pas
0: te
1: de souci.
0: déplaces, il n'y a aucun souci, c'est top ça, c'est bien.
1: Il n'y a pas de souci, donc voilà.
0: D'accord, tu peux nous rappeler tes réseaux pour les gens qui prennent peut-être en cours l'interview?
1: Oui, donc c'est Laura Sifa sur
0: D'accord.
1: Facebook et sur Instagram. Donc Laura, L-A-U-R-A, Sifa, c'est C-I-2-F-A.
0: Voilà, et bien comme ça
1: Voilà.
0: au moins, ils vont
1: Et sur
0: pouvoir...
1: YouTube aussi, c'est pareil, c'est Laura
0: Voilà,
1: Sifa.
0: t'as mis partout le même nom d'artiste, donc ça c'est top.
1: C'est ça.
0: Eh ben, merci
1: C'est
0: à
1: ça.
0: toi, en tout cas, Laura, pour cette belle interview.
1: Merci à vous.
0: Voilà, j'espère qu'on aura vite un album de ta part. En tout cas, on
1: Oui,
0: va avoir
1: j'espère
0: plaisir
1: aussi.
0: de découvrir à travers les titres qu'on va diffuser à la radio. Et puis, pour ma part, on se retrouve avec un nouvel invité dans ces sables, les amis. Ciao, Laura.
1: Ciao, ciao, merci.

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Bonjour à tous, merci de votre fidélité à ce rendez-vous hebdomadaire Face à Face B, au micro Michel Gosselin, pour vous proposer, comme chaque semaine, une demi-heure de chansons à thème, avec toujours les plus belles pépites de notre discothèque, surtout en disque vinyle, sans oublier les documents sonores. Aujourd'hui, ce ne sont pas vraiment les chansons qui seront à thème, mais les interprètes. Je vais avoir le plaisir de vous faire réécouter quelques chansons par des duos oubliés. Et on va commencer par les Calling Twins. Ces jumeaux ont connu leur heure de gloire, surtout entre les années 1956 et 62. On va retrouver les Calling Twins avec un de leurs titres marquants, Clackety Clack.

0: Les Callin Twins avec Clickety-Clack, enregistrés le 27 août 1958 pour être précis. Les Callin Twins ont tenté par la suite plusieurs comebacks, dont le premier en 1966, puis d'autres à la fin de la décennie 70s, mais sans renouer réellement avec le succès de la décennie des années 50. Dans Face à Face B, les duos sont à l'honneur aujourd'hui, les duos oubliés, et voici un duo qui a fait partie de l'histoire de la chanson française. Il s'agit de Roche et Aznavour. Et oui, Charles Aznavour a fait partie d'un duo à ses débuts, et on retrouve cette formation dans Je suis amoureux en 1948.
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0: Je suis amoureux, un 78 tours pressé en 1948, c'était le duo Pierre Roche et Charles Aznavour, un duo qui a exercé ses talents entre 1942 et 1949. Voici un autre duo complètement oublié. Qui sont Verleur et Davril, ou qui étaient-ils précisément? Après avoir enregistré plusieurs chansons en duo, Gaby Verleur s'est orienté vers la composition, comme le fameux « Déshabillez-moi », notamment pour Juliette Gréco. On va retrouver Verleur et Davril en 1956 avec une chanson qui mérite le détour.
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0: Moi, c'est le titre qu'on vient d'entendre par Verlor et d'Avril, un duo réel qui s'était marié le 17 mai 1944, voilà pour la petite histoire, et qui était originaire de Lille et de Roubaix.
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0: Aujourd'hui, dans Face à Face B, on retrouve quelques duos oubliés, surtout axés autour de la décennie 50, vous l'aurez compris. Et voici un autre duo complètement oublié, il s'agit de Suc et Serre. Jean-Pierre Suc et Henri Serre ont formé un duo surtout connu dans les cabarets parisiens à la fin de la décennie 50. Ils ont enregistré une poignée de 45 tours et en 92, j'avais eu le plaisir de rencontrer Henri Serre, redevenu comédien par la suite, pour évoquer sa carrière de chanteur.
2: Oh non, je ne suis pas chanteur. Je l'ai été, je ne me suis jamais vraiment pris pour un chanteur, mais il se trouve que, étant monté à Paris, comme on dit, quand on est provincial, pour devenir comédien, j'étais dans un cours de comédie, j'ai pas très bien compris comment on passe, je comprends toujours pas comment on passe d'un cours de comédie à une scène de théâtre. Et tout à fait par hasard, sur le boule-miche, je suis tombé sur Jean-Pierre Suc, que je connaissais depuis l'enfance, parce qu'on allait dans le même village en vacances, et déjà très jeune, il écrivait des chansons que j'avais retenues, il était tout surpris de voir que je savais in extenso des chansons qu'il avait complètement oubliées.
3: Un fan.
2: Voilà, j'étais déjà un fan de Suc. Et on s'est revus, je l'ai incité à réécrire, et puis voilà, je lui ai proposé qu'on essaie de chanter ensemble. C'est comme ça que j'ai dévié vers la chanson, mais mon idée première était de, que je n'ai finalement pas quitté, était de devenir comédien. Voilà, alors il y a eu un épisode chanson.
3: Qui s'est concrétisé sous le nom du duo Suc et Serre.
2: Voilà, et ensemble on a construit, enfin c'est Jean-Pierre Suc donc qui prenait surtout les initiatives, moi je me laissais un peu porter par les événements. On a ensemble fabriqué un cabaret.
3: Vous vous souvenez de l'année de la création du Cheval d'Or?
2: Ça devait être 52, 50, il me semble.
3: Début des années 50, en tout cas.
2: Voilà.

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1: Un petit extrait d'interview avec Henri Serre, le comédien-chanteur que j'avais rencontré le 22 octobre 1992. Et juste après, c'était le duo Suc et Serre, accompagné par leur fidèle trombone qu'ils mettaient toujours en avant. Et le titre qu'on vient d'entendre, c'était « Fends la bise et brise le vent ». On va changer de style, mais pas complètement d'époque. On va rester dans les 50s, qu'un duo qui a enregistré un album de façon éphémère. Il s'agit de la chanteuse de jazz Dinah Washington avec le chanteur de charme Brooke Benton.

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2: Rocking Good Way par Brooke Benton et Dinah Washington, c'était en 1960. Il y a eu une version française, et oui, qui s'appelait J'aime ta façon de faire ça par Sylvie Vartan en duo avec Frankie Jordan. On va retrouver un autre duo de charme qui a enregistré ce titre qu'on va entendre en 1962, Hey Paula par Paul et Paula.
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0: Le dindon digne d'après le classique de la chanson western Yankee Doodle. Au verso de la pochette, Raymond Devos s'adressait aux enfants et disait à l'un d'entre eux « Si un jour il te prend l'envie de chanter en duo, choisis un partenaire qui parle bien l'anglais. Toi tu prends une guitare, tu fais gling gling gling et tu chantes tralalala. » Voilà pour l'histoire des pinsons. Un autre duo oublié, mais alors totalement oublié, je n'ai absolument rien pu trouver sur Marc et Rudy, un duo aussi kitsch que la présentatrice que voici.
1: Ils sont venus ce soir, jumeaux dans la musique. Leurs deux voix n'en font qu'une, aux accents mélodiques. Ils s'accordent si bien que l'écho, m'a-t-on dit, quand vous prononcez Marc, vous répondra Rudy. Voici les duettistes, Marc et Rudy.

À Séville, un classique de la chanson de la fin des années 40 par Marc et Rudy. Si vous avez une information sur ce duo, je suis preneur, je n'ai absolument rien trouvé. Face à Face B se termine pour aujourd'hui. Au micro, c'était Michel Gosselin. Nous parlions de duos oubliés et voici Yann et Kjeld, deux gamins danois âgés de 14 et 15 ans qui ont vendu 1 million d'exemplaires en 1960 de leur fameux Banjo Boy. On va retrouver Yann et Kjeld dans un classique de la chanson jazz américaine, Heartaches by the Number. Nous, on se dit à la semaine prochaine avec un autre thème en chanson. Vous pouvez retrouver ces émissions en podcast sur le site www.usinason.com. Bye bye, salut, à la semaine prochaine.

0: 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En 1977, Diane Curis va commencer le tournage du film Diabolomante. Elle rencontre Yves Simon, qui fait partie de ce que l'on appelle à l'époque la nouvelle chanson française. Elle lui demande de faire une chanson pour son film. Yves Simon n'est pas du tout intéressé par une chanson. Il préfère composer la musique du film. Faire une chanson, cela lui semble trop commercial. Il refuse, malgré l'insistance de la réalisatrice. Un jour, il ouvre son courrier dans sa maison de disques et il découvre une lettre d'une lycéenne qui lui révèle toute son admiration, voire plus, avec son langage d'adolescente. Il est très touché par cette lettre. Puis il découvre que c'est la petite fille du directeur de sa maison de disques qui lui a envoyé cette lettre par le fan club. Il fait cette chanson, Diabolomante, inspirée par le contenu de cette lettre, le film et la chanson que l'on n'a pas oublié aujourd'hui.
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1: Duo Zenedi, présenté et réalisé par Patrick Laurent. Au cours de cette émission, nous allons découvrir des duos inédits que vous ne pourrez entendre nulle part ailleurs que sur Radio Variété Live. Ces grands artistes ont interprété en direct des medleys ou pot-pourris ou des reprises de chansons ou des chansons originales. Septembre 1974, le premier duo Claude François-Gilbert Bécaud avec le grand orchestre de Jean-Claude Ry. Claude François à la batterie, Gilbert Bécaud au piano.
3: T'as vu ? Je me débrouille bien dans mon genre quand même, hein.
4: Oh là là, qu'est-ce que c'est ?
3: Il y a les quatre membres, enfin il y en a trois, il y en a un de temps en temps.
4: Fais voir le pied, fais voir le pied. C'est un playback.
3: Mais non, c'est pas du playback.
4: C'est un playback.
3: Hey !
4: Moi aussi je sais jouer, tu sais.

0: tu fais un truc comme ça, tu sais.
1: C'est-à-dire?
0: Ouais. Tiens, par exemple. Viens à la maison, il y a le printemps qui chante. Viens à la maison, tous les oiseaux t'attendent. Viens.
1: Je vais te faire une petite chanson.
0: Ouais.
1: Tu vas essayer d'en deviner l'origine. Elle est beaucoup plus simple que tu ne peux l'imaginer. C'est Saturday night is the loneliest night.

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0: Magnifique, magnifique. Au hasard des années pendant lesquelles moi j'ai été un fan et je le suis toujours d'ailleurs, mais pendant que j'étais sombrement inconnu dans mon coin, j'ai pu entendre des tas de chansons, j'ai pu me dire un jour peut-être que je passerai quelques minutes avec lui. Et alors au hasard des souvenirs égrenés au long de toutes ces longues années, j'ai une chanson qui vraiment me tire le pin dans la tête, une chanson que j'adorais, que je vais essayer de présenter ce soir, si tu peux me suivre. 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

0: Mai 1981, que c'est triste Venise, chanson de Charles Aznavour de 1964, qui réunit dans un seul et unique duo de toute leur carrière, Julio Iglesias et Charles Aznavour.
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Octobre 1983, on retrouve Herbert Léonard et Julie Pietri dans un duo unique, L'âme des poètes, chanson de Charles Trenet de 1951.

0: Une chanson sketch, pourrait-on dire, en mai 1974, Les Anthropophages, avec Dalida, Petula Clark, Serge Gainsbourg et Claude François.
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3: En janvier 1978, un complice de haut entre deux complices. Avec un grand orchestre, c'est Alice Donna et Serge Lama. 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
1: 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Keep Georgia on my
2: 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Et le Storytube 60 du jour va chanter exclusivement en français. Nous allons commencer avec Johnny Hallyday et Que je t'aime. Le cinquième album live de Johnny Hallyday est sorti en novembre 1969. Cet enregistrement public faisait partie de son premier grand show, donc en cette même année 1969.

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1: Robert Charlebois avec Louise Forestier. C'est le quatrième album musical de Robert Charlebois, en partie enregistré en duo avec Louise Forestier. C'est paru en 1968. Tout le monde se souvient de Lindbergh.

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1: Le troisième album studio de Joe Dassin est sorti en mai 1969 et dedans, il y avait bien sûr les Champs-Élysées.

0: Le plus grand succès commercial de Léo Ferré, c'est sans doute cet extra. C'est paru sur l'album L'été 68, sorti en 1969, paradoxalement.
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1: La première chanson qu'enregistrait Michel Polnareff, c'était La poupée qui fait non, et c'était en 1966. Elle a rapidement rencontré un succès commercial puisque 200 000 exemplaires se sont vendus et qu'elle a été traduite en plusieurs langues.

C'est Michel Vauquer qui a écrit les paroles et Charles Dumont qui a composé la musique de Non, je ne regrette rien. Cette chanson a été conçue en 1956 et pourtant elle a été enregistrée pour la première fois par Édith Piaf le 10 novembre 1960.

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2: C'est en 1957 que Lenny Escudero a commencé sa carrière de chanteur. Il a fallu attendre 1962 avec Balada Sylvie et Pour une amourette que l'on va écouter pour connaître le succès.

La chanson gagnante du concours Eurovision de la chanson 1962 qui, cette année-là, se déroulait à Luxembourg, était interprétée par Isabelle Aubray. Et voilà, tout de suite pour vous, un premier amour.

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1: C'est le film Jules et Gilles en 1962 qui a rendu célèbre Le Tourbillon de Jeanne Moreau. Cette chanson a ensuite été reprise notamment par Vanessa Paradis en 1995 et plus tard en 2001 également. Voici la version originale de Jeanne Moreau, Le Tourbillon. Elle avait...

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1: Et dans vos plus beaux tubes années 60, voulais-je dire, il y avait Adieu Jolie Candy. Et ce titre a été enregistré par Jean-François Michael en 1968. Son vrai nom était Yves Rose. Il était à l'époque directeur artistique chez Barclay Arexa.

C'est en 1964 qu'est sorti un titre de Jean Ferrat qui est sans doute son titre le plus célèbre. Je veux parler de La Montagne.

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2: C'est en 1964 que, grâce à Adamo, nous faisions connaissance des filles du bord de mer.
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Cette même année 1964, Claude François interprétait J'y pense et puis j'oublie. Le titre était sur un vinyle, évidemment, 25 cm. À l'époque, il y avait les 33 tours et les 45 tours. Le 25 cm était entre deux et dessus, il y avait souvent 8 titres.

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1: Monsieur 100 000 volts, Gilbert Bécaud, s'est produit 33 fois sur la scène de l'Olympia. C'est là qu'il y a gagné ce surnom. Voici Tête de Bois.

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1: Jolie Mom est une chanson de Léo Ferré. Elle était présente sur son album qui avait pour titre Paname, paru fin 1960. Parmi les reprises de cette chanson, il y a celle de Juliette Gréco que l'on va écouter, qui en avait fait un des piliers de son répertoire.
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3: Lorsque le groupe de rock Les Pingouins est arrivé sur scène, eh bien la mode des orchestres de rock était déjà bien entamée, était même sur le point de se terminer. Les Chaussettes Noires, les Chats Sauvages, les Pirates et les Vautours se sont séparés quelques temps après, chacun voulant faire sa carrière solo. Les voici, Les Pingouins, avec Les Filles.
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2: Histoire de chanson. En 2017, Calogero, fan de Michel Berger, fait une chanson style des années 80. Un clavier qui rappelle celui de la chanson La groupie de pianiste de Michel Berger, des textes travaillés, une mélodie facile à retenir, style des chansons de Jean-Jacques Goldman, tout pour faire un tube. Sur les réseaux sociaux, les avis sont partagés. Certains la trouvent super, d'autres trop simpliste. C'est au Dôme de Marseille qu'il rencontre Jean-Jacques Goldman, venu assister à son spectacle, venu lui faire un compliment sur cette chanson, en lui disant « Tu fédères tous les publics, tu as tout compris. Je joue de la musique, chanson à la fois sophistiquée et simpliste, mais efficace, devenue un grand succès commercial. »

Il était né à Mâcon, en fait, Mâcon en Géorgie. Little Richard, décédé tout récemment à l'âge de 87 ans. Légende du rock, véritablement. Compositeur, interprète de quelques-uns des plus grands classiques du rock and roll. Long Tall Sally, qu'on a écouté ici, mais aussi Good Golly Miss Molly, Rip It Up, Lucille ou encore Tutti Frutti. Il a été repris plein de fois, entre autres par Elvis Presley, par les Beatles et même par Johnny Hallyday. En 2008, le Rolling Stones Magazine l'avait classé 12e plus grand chanteur de tous les temps. En outre, il est intronisé au Rock'n'Roll Hall of Fame dès la création du Rock'n'Roll Hall of Fame en 1986. Pop Rock Time, nouveau numéro. On va se balader jusqu'au Québec dans quelques minutes avec les Cowboys Fringants. On ira retrouver les Étoiles Filantes, un groupe folk et country québécois originaire de Repentigny au Québec. Certains de leurs titres évoquent d'ailleurs les sonorités du groupe Louise Attaque, je trouve. Les Cowboys Fringants, on les écoute dans quelques minutes. Il y aura Radiohead, le groupe britannique également. Ils nous viennent de l'Oxfordshire. Le groupe existe depuis 1985. On se baladera sur l'album Creep en 92. On va retrouver aussi un groupe belge. Alors attention, écoutez ça, c'est vraiment très bien. Ça m'évoque parfois le groupe Coldplay, le son de Lemon Straw. Lemon Straw, c'est le nom de ce groupe belge formé par Gianni Sabia, Boris Yori et Renaud Lust. On les écoute ici avec I Never Do. Ils roulent leur boss depuis une dizaine d'années. Et là, nos amis belges, je les adore. Les Lemon Straw avec cette nouveauté. Écoutez, c'est dans Pop Rock Time.

Il aurait pu rester complètement anonyme à nos yeux et à nos oreilles, il aurait pu rester à l'armée. Ah bah oui, absolument, parce qu'il a voulu entamer une carrière militaire, carrière professionnelle, exactement comme son père et son grand-père qui étaient militaires de carrière. Lui est même allé jusqu'au Kosovo, il a été sur le front au Kosovo pour l'armée britannique, et puis c'est sur le front, là-bas, au Kosovo, qu'il a écrit la fameuse chanson No Bravery. C'est là qu'il s'est rendu compte que l'armée c'était pas pour lui. James Blunt, on l'écoutait sur l'album Once Upon a Mind, on écoutait le titre Cold. Décidément, c'est une émission fortement orientée hommage Little Richard qui nous a quittés à l'âge de 87 ans. On le retrouvera d'ailleurs tout à l'heure, Little Richard, avec le titre Rip It Up sur l'album Let the Good Times Roll en 1973. On va écouter aussi un groupe qui nous vient de Los Angeles, en Californie, le groupe Group Love, l'album Healer. On ira retrouver Group Love avec le titre Dilator. Et puis, autre disparition, je vous le disais, c'est une émission très hommage. L'hommage à Little Richard, l'hommage aussi à Moon Martin, John David Moon Martin, chanteur, auteur, compositeur, interprète américain. Il était né dans l'Oklahoma en 1950. Il nous a quittés à l'âge de 69 ans. Le morceau le plus fameux de Moon Martin, le plus connu, c'est certainement celui-ci. Bad News sur l'album Street Fever, c'était il y a 40 ans de cela.

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Bon, alors si vous demandez, mais dans quelle langue chantent-ils? Je vais vous le dire, vous me posez une question, je vous réponds. C'est de l'inou. L'inou, c'est une langue amérindienne qui nous vient du Canada précisément. L'artiste qu'on écoutait ici s'appelle Florent Volant, c'est un super bluesman. Il est vraiment incroyable, il a un talent pour s'entourer de musiciens brillants. Florent Volant, auteur, compositeur, interprète. Il a commencé sa carrière dans un groupe de musique folklorique amérindien, Kashtin, un des plus importants groupes musicaux de l'histoire des Premières Nations. Et puis, par la suite, il a poursuivi en solo, s'entourant toujours de musiciens fameux. On l'écoutait ici, Florent Volant, Ekou Mamou, un album publié en 2009. Il a grandi, il est né du côté de Maliotenam, c'est au Québec. On ira retrouver l'Australie. On restera dans l'esprit Première Nation d'ailleurs, puisque la chanson Beds Are Burning de Midnight Oil, certainement le titre le plus connu chez nous de Midnight Oil, est une chanson qui n'est pas du tout une chanson qui évoque une histoire d'amour torride. Parce que quand on entend Beds Are Burning, on se dit, vous voyez, il se passe des trucs. Et ben en fait, pas du tout. Beds Are Burning, ça fait référence aux lits, aux maisons, aux habitations qui ont été brûlées par ceux qui ont conquis l'Australie et qui ont véritablement dépossédé de leurs terres les Amérindiens, les peuples aborigènes australiens. Et en 1987, le groupe Midnight Oil chantait un titre véritablement politique demandant au gouvernement australien la restitution des terres aux aborigènes. On écoutera Midnight Oil tout à l'heure. Avant ça, Supertramp, Breakfast in America, 20 millions d'exemplaires vendus de cet album publié en 79. C'est le plus grand succès de Supertramp en France, par exemple, puisque cet album dans l'Hexagone est le cinquième album le plus vendu de tous les temps. Et puis on va aller en Belgique avant d'aller en Grande-Bretagne. Suarez, l'un des

0: Cider, un titre de 2012. C'est un groupe incontournable de la scène pop-rock belge. Le groupe créé par Marc Pinilla. D'ailleurs, pour la petite histoire, Marc Pinilla a participé en tant que coach à The Voice Belgique. On écoute l'un des Cider. Ça a été véritablement le morceau qui a lancé la carrière de ce groupe en Belgique.
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Dion avec Bruce Springsteen et Patti Scialfa, Into Him. Ça fait partie d'un album Blues with Friends, un album de reprise des plus grands succès de Dion. Dion, c'est en fait Dion Francis DiMucci, un chanteur américain de rock and roll et de rhythm and blues. Il s'est fait connaître à la fin des années 50. Il a eu beaucoup de succès outre-Atlantique jusqu'à, on va dire, l'arrivée de l'invasion britannique avec les Rolling Stones et les Beatles. Ceci dit, Dion a écrit quelques-unes des plus belles pages du rock aux États-Unis, un bel album hommage avec Dion et beaucoup d'invités, Van Morrison, Jeff Beck, Billy Gibbons, il y a Paul Simon et puis bien sûr le duo mari et femme Bruce Springsteen et Patti Scialfa qu'on vient d'écouter ici avec Into Him. On écoutera encore une fois Little Richard tout à l'heure, on lui rend hommage parce qu'il est un des pionniers du rock and roll. On se devait de lui réserver ce numéro spécial de Pop Rock Time, Little Richard tout à l'heure avec Tutti Frutti en 57. On ira retrouver Police, King of Pain, le groupe créé par Sting avec notamment Stewart Copeland à la batterie, avec Andy Summers également, le trio Police qui a marqué véritablement l'histoire du rock britannique depuis la fin des années 70 jusqu'au milieu des années 80. Police, on les écoutera tout à l'heure sur le cinquième et dernier album publié en juin 83, l'album Synchronicity, King of Pain, et puis avant ça, on va aller faire un tour en Belgique avec Célassieu, Raga Muffin, premier album de Célassieu sorti en 2011. Elle est née à Louvain en 1989, son véritable nom c'est San Putseis, elle est néerlandophone. Célassieu, auteur, compositrice, interprète belge. Ce morceau s'était même fait remarquer aux États-Unis où elle s'est retrouvée dans le fameux Billboard. Célassieu, on l'écoute pour refermer ce Pop Rock Time.

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4: Bienvenue dans 100% Frenchy, la playlist Made in France, une heure avec des titres en français. Dans quelques minutes, je reçois Correspondance Confidentielle. Mais pour débuter, il s'appelle Jans, originaire de Metz. Il baigne dans la musique depuis son plus jeune âge et s'oriente vers un style mêlant la pop urbaine et les sonorités latines qui lui sont chères. Et c'est en 2020 qu'il se fait remarquer avec la sortie des clips Bébé et Mon Chouchou, extrait de son premier album qui s'appelle Bambino. Il enchaîne avec la sortie du second opus en septembre 2021 qui s'intitule Cœur brisé. Et il crée d'ailleurs son propre label de production qui s'appelle Prodige Music. On l'écoute dans Clic Clic.

0: 100% Frenchy, la playlist Made in France avec le gold de la semaine. Il s'agit de Julia. Elle a été candidate dans The Voice Kids lors de la saison 2, c'était en 2015. Elle a été éliminée lors des battles, celle qui a impressionné Louis Bertignac avec sa reprise de I Will Always Love You de Whitney Houston. Ensuite posté des reprises sur YouTube. Mylène Farmer et Laurent Boutonnat sont tombés sur ses vidéos et sont bien sûr tombés sous le charme de la jeune artiste. Ils lui ont composé en 2018 Sexto, qu'on écoute dans une poignée de secondes. La jeune chanteuse espère briller avec Chute, une chanson féministe aux accents très 70.
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0: 100% Frenchy, la playlist Made in France. Aujourd'hui, je suis avec Correspondance Confidentielle et Pascal. Bonjour Pascal.
1: Bonjour Jean-Michel.
0: Alors Pascal, on t'a reçu il y a quelques mois, hein, c'était au mois de septembre avec la rentrée, et on a parlé de ce deuxième EP, Mettre les couleurs. Alors moi je voulais qu'on revienne un petit peu sur cet EP. Alors quelles ont été les réactions dans les médias, sur les radios, et puis du côté des auditeurs, est-ce qu'il y a eu un bel accueil sur ce deuxième EP de Correspondance Confidentielle ?
1: Oui, il y a eu un bel accueil, c'était une belle surprise. On est passé du premier EP où on avait à peu près une vingtaine de playlists à une cinquantaine de playlists radio. Et je suis persuadé que je les compte pas toutes, parce qu'il y a pas mal de radios qui sont cachées derrière d'autres radios et pour lesquelles j'ai pas eu forcément les noms, en tout cas. Donc il y a eu en tout cas une belle programmation radio qui a été faite et très bon retour.
0: Ouais, et puis les clips hein, qui ont eu pas mal de visibilité, comme on dit, hein, sur YouTube.
1: Oui. Au niveau des vues, on est passé sur cette période avec Mettre des couleurs. On a dépassé les 70 000 vues. Je crois bien qu'on était à 75 000. Donc c'est en très peu de temps, ouais.
0: Ouais, c'est plutôt pas mal, hein. Alors Mettre les couleurs, on va l'écouter dans quelques instants. On parlera également du troisième EP. On écoutera d'ailleurs un extrait. Et puis on parlera également des projets, parce que t'as plein de projets pour cette année. Et puis on va parler également de cette actualité du groupe Correspondance Confidentielle, avec ce deuxième EP qui est sur le point de sortir, qui s'appelle Anolia. Et il y a eu également des petits changements dans le groupe.
1: Dans l'organisation, ouais. Bruno, mon ami, toujours ami, hein, d'ailleurs, a souhaité ralentir toute cette activité musicale qui, je le reconnais, hein, qui prend beaucoup de temps, puisqu'on a tous les deux en fait des professions à côté. Donc il a souhaité ralentir. Donc du coup cette année je suis en solo. Je défends en fait ce troisième EP qu'on a enregistré ensemble, donc on est toujours en contact. Je pense que il suit tout comme moi en fait le démarrage de promotion de ces enregistrements, de ces titres qu'on a fait ensemble.
0: Est-ce que c'est dur, hein, quand même, quand on est en solo, quand on a l'habitude d'avoir un comparse sur lequel on peut se reposer sur certaines choses? Là, quand on a tout, on a le sac à dos, et puis il faut y aller, quoi, hein, il faut monter la colline, et il n'y a pas d'option, quoi. Hein.
1: Non, il n'y a pas d'option. Le truc, il est là, mon bébé est là, il faut le lancer. C'est un travail qu'on a fait ensemble, faut pas qu'il reste comme ça, l'être morte, et puis. Bon, moi, je suis passionné par la musique, donc j'ai bien mesuré un petit peu l'ampleur du souci de se retrouver tout seul, et bon, j'ai repris un petit peu les rênes progressivement, et bon, j'arrive pour le moment en tout cas à joindre les bouts et à m'organiser, sachant qu'on est en autopromotion, enfin je suis en autopromotion, autoproduction, donc ça veut dire que tout est fait, Madine Correspondance Confidentielle, quoi, hein, le graphisme, les coms, les recherches de radio, les contacts, c'est beaucoup, beaucoup de travail, pour vendre un projet créatif musical, quoi, si on peut le résumer comme ça.
0: Ouais, c'est vraiment de l'artisanat, hein. C'est vraiment du made in France 100%, comme on dit, hein. Fait à la maison.
1: Exactement.
0: Hein, quasiment. Exactement. Fait à la maison. Ouais.
1: Ben là on est dans l'ADN, de ce qui a été fait au tout démarrage, parce qu'on s'appelait Live Atom, enfin le premier EP s'appelait Live Atom, donc c'est voilà, on était en live à la maison, donc c'est maintenant c'est fait à la maison, ouais.
0: Ouais, ouais. Et tu fais quand même pas les pochettes à la main, quand même?
1: Alors, les pochettes, je les fais pas encore à la main. J'y pense. En tout cas, pour le moment, je fais les graphismes. J'espère que l'équipe va s'agrandir et que je vais réussir à trouver quelqu'un pour mettre une véritable patte de graphiste. Mais voilà, non. Pour le moment, je fais pas les choses à la main, mais ça. Je vais m'améliorer. Voilà, pour le moment, c'est pas la catastrophe.
0: Bah, je te propose de refaire un petit tour en arrière avec le single hein, qui a bien cartonné hein, de ce deuxième EP, Mettre les couleurs. On va le réécouter.

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0: 100% Frenchy, la playlist Made in France et Anne Silla qui continue la promotion de son troisième album À nos cœurs. La chanteuse revisite la fable de La Fontaine, la cigale et la fourmi sur son nouveau single J'ai attendu le printemps. Coach surprise de la saison 11 de The Voice, Nolwenn Leroy révèle qu'elle adorerait enregistrer un duo avec Ed Sheeran. Récemment, les deux artistes ont d'ailleurs pu déjà échanger sur leur amour commun pour la musique celtique. Affaire à suivre, mais si ces deux-là nous sortent un single, ça risque de cartonner, comme on dit. Je vous souhaite une excellente semaine. On se quitte avec Je t'emmène au vent. Et à très très vite pour un nouveau rencard avec 100% Frenchy, la playlist Made in France. Bye bye.
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1: 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Thierry Leluron a toujours voulu être un chanteur, mais c'est par ses imitations satiriques, voire même plus que satiriques, qu'il a obtenu la célébrité. Il en a profité par la suite pour se faire découvrir comme chanteur. Nous le retrouvons en octobre 1973 avec un grand orchestre et Daniel Guichard.

0: En février 1975, retrouvons Daniel Guichard en duo avec Claude François et le grand orchestre de Jean-Claude Petit.
1: Ça prend mieux la lumière, hein.

0: sérieux d'être gay comme ça dans une chanson triste. Après, ils vont plus me prendre au sérieux quand je chante tristement. Écoute bien, moi je vais t'en faire une autre. Alors, c'est là, c'est... Faut pas pleurer comme ça.
1: Ah, c'est bien ça.
0: Demain ou dans un mois, tu n'y penseras plus.
1: Oh là là,
0: faut pas pleurer comme ça. Ouais. Aujourd'hui, c'est pour toi que je suis venu.
1: C'est gentil, merci.
0: Presque que pour toi. Ne dis rien si tu veux, mais sèche un peu tes yeux. Et ne crois pas surtout que nous autres, on s'en fout.
1: C'est gentil.
0: Regarde bien, il y a un creux pour faire l'effet. Tu sais.
1: Ça tombe juste, hein.

0: de moi.
1: Écoute bien, je vais chanter une chanson qui est pas mal. Elle est pas terrible, elle fait pas mal. Alors moi, par contre, je chante, écoute bien. La tendresse.
2: Oh là là, t'as le feeling.
1: C'est quelquefois ne plus s'aimer mais être heureux, se trouver à nouveau deux.
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2: Voilà. J'ai des paroles, dis-donc.
1: Celle-ci surtout. La tendresse. J'aime bien ce passage parce que les paroles changent souvent. La tendresse.
2: Après,
1: c'est un bonjour. La tendresse. Ah, c'est toi bien. Qui as écrit le texte.
2: Oui, oui.

0: bien maintenant. Ça, c'était la chanson.
1: C'est bien, ça, hein.
0: C'était la chanson de la petite fille, ouais. De la maman,
1: ouais.
0: Et du papa. C'est celui qui a la tête dure, qui appelle sans arrêt, mais il n'arrive pas à comprendre. Ouais. Là, je vais te chanter la chanson du papa. Et toujours bien contrôlé. Dans son vieux par-dessus râpé, il s'en allait l'hiver, l'été,
1: ouais.
0: Dans le petit matin frileux.
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0: Mon vieux, je parle de l'Égypte.
1: Ah bon, c'est ton papa, toi?
0: J'avais qu'un dimanche par semaine.
1: Le reste de la semaine, on mange.
0: Les autres jours, c'était la graine.
1: La graine, c'est le couscous, ça.
0: Hein. Comment on peut? Tu parles épinard.

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1: Écoute bien là, Philippe.
2: Sérieux.
1: Soliste.
2: Papa.
0: Je sais pas si c'est une tragédie ou ça.
1: Écoute, je crois qu'on va se remonter le moral avec un petit verre.
3: En décembre 1976, au milieu du public, Lisa Minnelli et Sacha Distel interprètent On s'aimera avec un grand orchestre.

0: En mai 1976, souvent complices de duos reprises de chansons, Claude François et Eddy Mitchell interprètent Le Jardin extraordinaire de Charles Trenet.
1: Charles Trenet, Le Jardin extraordinaire, à toi, chef.
2: C'est un

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1: On a collé la chanson, une chanson pour saluer la lune. 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
1: J'achète.
0: Me dis.
1: Regardez, distinction.

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0: 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Attention, pour ceux qui veulent savoir où ce jardin se trouve, il est, vous le voyez, au cœur de notre chanson. 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
0: 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Hey, non, mais... tu te rends compte d'un peu d'imagination, un jardin extraordinaire, comme un monde extraordinaire avec, par exemple, pas du tout d'imprésario, pas du tout de métro, boulot dodo. Avec ça, quand même.
2: Avec Clo-Clo.
0: Et avec Didi. Et sans impôts, surtout, parce que ça... Attention, il suffit pour ça d'un peu d'imagination.
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5: Bonsoir, c'est donc Noir et Blanc. Noir et Blanc, une émission réalisée par Alain Saget, un cocktail de blues, de jazz vocal, de black music en général et de standards, qu'ils soient francophones ou anglo-saxons. Ce soir, dans cette émission, on écoutera notamment Dinah Washington, John Lee Hooker, Patrick Verbeck, T-Bone Walker, Shirley Horn, Jimmy Rushing et, pour donner le coup d'envoi de cette émission, un chanteur-pianiste anglais qui a eu énormément de succès dans les années 60. Artiste pop, penserez-vous, peut-être, lorsque je vous dirai qu'il s'agit de Georgie Fame. Mais Georgie Fame est avant tout un musicien fervent de jazz et de blues, un musicien dont l'influence la plus importante, probablement, s'appelle Moose Allison, et le morceau, une composition de Willie Dixon, avec lequel on écoute Georgie Fame, était évidemment au répertoire de Moose Allison, « I love the life I live ».

un extrait du premier album d'Arthur Ashe, Padam Padam, popularisé quelques 40 ans plus tôt par Edith Piaf. Certains s'en souviennent, peut-être. Arthur Ashe, alors inconnu, avait étonné le métier. Programmé 3 jours à la vieille grille, celui dont la voix allait être comparée à celle de Tom Waits, Arthur Ashe donc, allait y rester 1 mois. La chanteuse noire qui suit vient de sortir un album en hommage à Ray Charles, album intitulé Light Out of Darkness, sur lequel elle reprend des morceaux associés au Genius, ainsi Georgia in My Mind, Hard Hearted Anna, I Got a Woman ou encore Making Whoopee. C'est avec Making Whoopee que je vous propose de retrouver Shirley Horn.

Harlan Blues, T-Bone Walker, pionnier du blues moderne, ce guitariste texan a influencé d'innombrables musiciens comme B.B. King, Chuck Berry et même Jimi Hendrix. De plus, vocalement, T-Bone Walker excelle dans les ballades. Mais que dire de Dinah Washington à ce propos? Il est indéniable que de toutes les grandes vocalistes de jazz, elle fut la plus attachée à perpétuer le blues tout en lui apportant sa propre personnalité. Mais écoutons-la plutôt dans Willow Weep For Me.

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0: Émilie, un superbe morceau extrait de Blues and Ladies, l'album le plus récent de Patrick Verbeek, Blues and Ladies, à propos duquel l'ami Verbeek a déclaré que c'était un fervent hommage à toutes les bluesy ladies, les grandes et les petites qui, par leur tendresse, leur caresse, leur passion, leur affection ou tout simplement leur sourire, l'ont aidé à traverser des années de galère. Please Send Me Someone to Love, numéro 1, Hit Parade Rhythm and Blues américain de 1950, était interprété par son créateur Percy Mayfield, qui, avant un terrible accident de voiture, le laissant défiguré, multiplia les conquêtes féminines. Si Percy Mayfield était plutôt svelte, le moins qu'on puisse dire, c'est que Jimmy Rushing était corpulent et qu'il avait en conséquence du coffre. Evening, enregistré live au Festival de Jazz, marqué en juillet 57, ses retrouvailles avec l'orchestre de Count Basie, a noté particulièrement la présence de Lester Young au sax ténor. Lester Young, qui un an et demi plus tard, allait mourir dans un hôtel new-yorkais, victime d'une crise cardiaque des suites d'abus d'alcool.
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Larry Williams, proxénète notoire à la fin de sa vie. D'ailleurs, peu avant sa mort, il avait déclaré « Mes filles m'ont rapporté plus d'argent en 10 ans que tous mes tubes du passé ». Ceci dit, le temps est venu de vous parler du nouvel album live de l'harmoniciste chanteur Jean-Jacques Milteau. Un CD enregistré dans 2 salles parisiennes aux dimensions extrêmes, le Zénith et le Club Utopia. Ce disque réunit des compositions personnelles de Milteau et des reprises de classiques de grands bluesmen comme Elmore James ou Muddy Waters. C'est excellent d'un bout à l'autre et c'est avec un morceau que vous connaissez certainement que débute ce live, Sweet Home Chicago, Jean-Jacques Milteau.

une petite séquence de blues bien ficelée au tempo irrésistible qui n'ont vraisemblablement pu vous laisser insensible après le Sweet Home Chicago de Robert Johnson, repris sur son nouvel album live par l'excellent Jean-Jacques Milteau. Help Me, c'était l'Irlandais Van Morrison, une version au public encore, celle-là réalisée lors d'une tournée. Et puis à l'instant, Shake It Baby, qui en 62 a fait connaître Johnny Hooker au grand public en Europe. Cet enregistrement avait été fait lors de la tournée de l'American Folk Blues Festival de notre côté de l'Atlantique. Ceci à une époque où Henri Salvador cumulait les succès dans les hit-parades de notre pays. Henri Salvador, on l'écoute dans un texte de Boris Vian et accompagné par une formation dirigée par Quincy Jones. Voici Salvador dans Moi, je préfère la marche à pied.

fille du calendrier dans June in January. Je dis la fille du calendrier parce que c'est sur la pochette de cet album qu'on voit Julie London dans 12 poses différentes, chacune légendée par un mois de l'année. À l'instant, Delicate, c'est-à-dire le nouveau Terence Trent D'Arby, un morceau qui tente à prouver que TTDA est l'un des artistes les plus talentueux apparus ces dernières années dans le domaine de la black music. Voilà, ce numéro de Noir et Blanc s'achève. Je vous donne rendez-vous pour un autre Noir et Blanc.

Histoire de chanson. Nous sommes en mai 1974. À cette époque, 4 45 tours par an et tous les artistes se préparent pour sortir le tube qui deviendra peut-être le tube de l'été. En studio, c'est Jérôme à la mélodie. Son directeur artistique, Jean Albertini, trouve cette mélodie super efficace, mais il n'est pas convaincu par le texte et donc suspend la répétition pour l'enregistrement. Durant cette attente, l'ingénieur du son commence à fredonner « Oui Jérôme, c'est toi ». Et là, c'est Jérôme continue par « Non, je n'ai pas changé ». Tout de suite, Jean Albertini réagit en disant « Oui, voilà, c'est ça le titre, le refrain ». Et refait le texte avec c'est Jérôme sur cette base. À la fin de la séance d'enregistrement, Jean Albertini et c'est Jérôme feront chacun un chèque de 10 000 francs, 1500 euros, à l'ingénieur du son pour son inspiration. Cette chanson deviendra l'un des principaux tubes de CG.

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1: 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Duo unique, et le seul, je crois, entre ces deux artistes, Julio Iglesias et Sheila, interprètent la chanson argentine.

Nous sommes maintenant en janvier 1974. Le grand orchestre de Jean-Claude Petit, avec Claude François en compagnie de Nana Mouskouri. Ils interprètent certains de leurs grands succès, ainsi que quelques standards internationaux.

Mars 1973, guitare et contrebasse avec Maxime Le Forestier en compagnie de Georges Brassens. Ils reprennent en duo une chanson de Georges Brassens.

Serge Gainsbourg, entouré de Sylvie Vartan et Jane Birkin, en décembre 1972. Ah, quelle sale gueule!

Liane Folly et Michel Legrand en mai 1993, avec un orchestre de 40 musiciens, ils reprennent ensemble leur plus grand succès. Ça sera leur unique duo.

Pour terminer ce duo inédit, une chanson en anglais, Song Song Blue, avec Johnny Mathis et Sacha Distel, en février 1972. Song.

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1: Bonjour tout le monde.
5: Bonjour,
1: il y a une bonne ambiance entre les affreux Jojo, je trouve.
6: Oh, des fois, il attend le quatrième jingle pour parler, mais là, le premier, carrément.
5: Les affreux Jojo, bonjour. Il a un talent, c'est Eric Thomas, c'est dingue. Oh, il est là, tu le vois, il est plongé dans ses textes pendant un quart d'heure. On lui parle, il ne répond pas. Je dis, bon, mais tant pis, on va démarrer l'émission. Poum, le jingle démarre, il est au fait. Qu'est-ce que vous pensez s'il fait ça? Mais tu te tais maintenant? Non mais où?
1: Bon allez, bonjour quand même hein.
5: Oui, bonjour.
6: Bonjour tout le monde.
1: Bonjour. Bonjour Raymond, bonjour Eric, bonjour, bonjour Fabrice. Oh, tu es encore là?
7: Mais oui, mais Fabrice il reste avec nous. Et en plus, j'ai une grande surprise parce qu'il est obligé de rester en plus un peu plus longtemps parce qu'on a racheté un cubi.
8: C'est ça, et les tricandilles. Pour ceux qui connaissent les tricandilles.
5: Fabrice Bleu.
7: Moi je ne connais pas.
5: Il est arrivé.
8: C'est, c'est les intestins de porc frits, cuits.
6: Non, c'est-à-dire ce sont des tripes de porc. En fait, moi, je prends les tripes du même parce que c'est plus tendre.
8: C'est plus tendre.
6: Et puis, je les ai beaucoup moins chers à l'hôpital.
5: Et en plus, il y a eu un grave accident hier soir, donc on a eu vraiment un bon prix.
6: Et j'ai appris qu'on pouvait faire du commerce de proximité en allant directement sur les accidents maintenant.
1: Ah oui, c'est local.
5: Un direct du producteur au consommateur.
6: Voilà.
5: D'accord.
1: C'est important de manger local.
8: Ah oui, mais
7: oui. Oui, mais attendez, je voudrais bien ce morceau-là. Je suis pas mort. Voilà, c'est bon. Il y en a un peu plus, je vous le mets quand même.
8: Oui.
6: Non, non, pas la cervelle, la cervelle c'est pour le chef, il adore ça.
5: Non, non, il y a différentes manières de cuisiner les tripes, mais celle-ci c'est grillé avec une persillade. Voilà. C'est très bon, vous allez goûter, c'est
1: ça
5: très
1: bon.
5: Ça
1: sent bon en tout cas, hein, quand tu cuisines.
7: Moi, dans le sud-ouest, quand
5: tu cuisines, ça sent pas bon.
7: Il y avait une coutume, c'était quand on faisait pelle-porc.
1: Bon, pelle-porc, on peut pas dire c'est bien ou c'est pas bien, quoi, c'est la tradition.
7: On tuait le cochon, et puis dans la matinée, on est tout le monde une quinzaine, tout le monde on faisait la saucisse, le jambon, tout ça, c'était toute une atmosphère. Et il y avait toujours un boucher qui était là, soit avec son commis, ça, pour vraiment faire la découpe correctement et tout ça. Et la coutume, c'était, je me rappelle, c'était dans les Landes, et il prenait la cervelle et aller la préparer dans la cuisine. Mais ça voulait dire que si l'ambiance avait été sympathique, il y avait de la cervelle pour tout le monde, mais si c'était une ambiance de merde, il a mangé tout seul. Alors donc c'était une atmosphère, tout le monde était à table.
6: Ah, donc je vais la manger tout seul.
7: Comment ça va se passer? Alors tu avais le boucher qui partait, préparait. Alors il y avait tout un cinéma, bon, on est dans le sud-ouest, hein, donc il tirait la gueule, il était ah, putain, on fait chier, ouais. Il faisait son truc, puis il arrivait, et là on était tous là, on disait, mais mon Dieu, est-ce que c'était bien ou c'était pas bien? Et là il faisait 3 tonnes de cinéma, il passait, et puis après il nous donnait à chacun. T'avais un ongle de ça. Et c'était la coutume, voilà, c'était marrant. Quoi. Comme un jour, on faisait, comme on parle de ça, mais je te racontais aux jours, on faisait les chapeaux. Bon, les chapons, donc le principe du chapon, donc on coupe les organes génitaux
8: Du poulet,
7: mais on est autour d'une table. Enfin, c'est une immense table en bois qui tourne. Et donc, on est tous autour. Et donc, le premier, ben, il plume, il fait tourner la table au second, qui commence à faire à mettre un peu d'antiseptique, etc. Puis on tourne.
5: Oui,
7: et
5: c'est un travail à la chaîne.
7: C'est un travail à la chaîne, tout en chantant, etc. Et un jour, j'ai des cousins qui ont dit, ah oh, putain, on va essayer quand même peut-être avec un dindo, ça doit être intéressant de faire un chapeau en dindo. Non, ils l'ont fait,
8: explose.
7: Oui, c'est l'eau.
5: Ouais. Ils ont coupé les coucougnettes du dindo.
7: Du dindo, ils l'ont fait en chapeau. Mais après, ils n'osaient plus rentrer. Quand ils étaient adultes, putain, c'était une autruche le truc. Quoi. C'était un monstraus.
5: J'avais les dents et tout.
7: C'était un monstraus, ils avaient la trouille.
8: Dinosaure.
5: Allez, la blague, arrivons.
6: Alors je vais vous raconter des petites histoires qui sont extraites de mon album, qui est à vendre, je vous rappelle, dans les grandes surfaces.
1: Ah.
6: Et sur Internet.
7: Mais c'est sans blague, c'est ça?
6: Sans blague, sans blague. Ouais, ouais,
8: c'est, sans blague, sans blague.
6: Alors, je sais que le mois dernier, ils en ont vendu 2. Et deux, il y en a un qui l'a ramené. Mais.
1: deux cartons de 100.
5: C'est des sans blagues, il y a 100 blagues, donc 100 blagues.
1: Sans blague?
5: C-E-N-T.
6: Alors vous vous y trompez pas, c'est un album où il y a 2 CD à l'intérieur.
7: Oh là là, putain, c'est la fête.
6: Ouais, ouais, ouais, ouais.
8: On le trouve pas en numérique.
6: Ils y gagnent. Alors voici donc mon histoire, c'est la numéro 4. C'est un mec qui rentre dans un bar et puis il va s'asseoir à une table, il commande un café. Il demande les toilettes. Et il va aux toilettes. Il revient, il s'assoit, et il tire une gueule. Alors le serveur va le voir, il fait « Qu'est-ce qui se passe, monsieur, ça va pas ?» Il dit « Écoutez, j'ai été viré de mon emploi, ma femme est partie, j'ai appris que ma fille faisait tapin, que mon fils était homosexuel, j'ai ouvert le gaz chez moi, on me l'avait coupé, donc j'ai rien pu faire. J'arrive ici, je prends un café, je mets de l'arsenic dedans, il y a un con qui me l'a bu.
5: » Vie de merde.
7: Pas mal. Vie de merde. Et c'est quoi le mot du jour alors pour les histoires?
5: Ah, je sais pas. Tant qu'il y a Fabrice. Fabrice, pour les blagues.
8: Vous me dites ça, moi.
6: Patrick Gandhi. Hein.
7: Tondeuse à gazon. Tondeuse à gazon.
8: Ça doit être dur. Hein. Tondeuse.
7: Ça, c'est dur.
8: Tondeuse, c'est dur.
6: Allez, locataire, puisque tu as une pièce dans.
8: Allez, locataire.
6: Allez, locataire. Allez, c'est bon.
8: Des locataires.
5: Allez, locataire.
6: Par contre, j'ai pas d'histoire, moi. Je suis con, quand même. Je te donne
8: un mot.
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5: Les infos jaunes sont de retour avec Laetitia Yop qui, je sais pas.
1: Non, que c'est pas Laetitia Yop.
5: Ah, merde.
1: Non. Ah. Que c'est Laetitia Castagnette.
5: Laetitia
1: que tu m'auras pas reconnu, Jérôme.
5: Jérôme.
1: Moi, Fabrice, que

0: Elle m'a dit qu'elle veut vous parler, qu'elle va payer son tribut de la lune.
1: Quoi? Son tribut de la
0: Que
1: lune.
0: c'est
1: Son tribut de la lune.
0: que c'est Laetitia. Que c'est Laetitia qu'elle a dit qu'elle devait vous parler de classer les tomates. Si, pour que la pas pu venir et qu'elle devait vous parler de ça parce qu'elle a reçu la visite de la tante Rosa. La tante ou une autre tante que je ne sais plus qui c'est.
1: Bon, à part du 11 septembre, je connais
0: si.
1: pas, moi.
0: Parce qu'elle n'est pas bien, elle m'a dit que comme elle a touché la paye en rubis, que c'est moi qui viens pour vous en parler de ça.
2: Elle joue,
0: son nom.
2: Okay. Elle joue au rubis?
1: Oui, elle joue au
0: rubis. Non, pas les rubis. Que c'est les rubis que tu as eu avec les ballons.
1: Si.
0: Ramon.
3: Le rubis.
0: Rubis. Rubis.
4: En la mano, no me entiendo, vea, soy
0: fiel. Que le ha reçu un courrier de Roma.
4: Sí, de Roma.
0: Que c'est pour ça qu'elle est empêchée. Elle est empêchée parce que les Anglais, ils ont débarqué. Que Michel, il est en ville et que c'est la lettre rosa. Rojo. Rosso. Rouge.
1: Sí.
0: ¿Entiendes o no, Fabrizio?
1: Menstruación.
0: Sí.
4: Ah, sí, me gusta mucho, sí. Me gusta mucho de la masturbación,
0: sí. Me gusta la
1: de los corones de los toros de la masturbación.
0: Sí, que la le se rouge porque le entra
1: bon. Rouge de Lille.
0: Que la se truc là, c'est machin là,
1: les balos, les balos,
2: les ragnagnas.
0: Las rasras de ragnutes. Sí.
2: Les ragnutes.
1: Les ragnagnas.
0: Sí. Coquelicotes. Sí, barbañasasas.
4: Sí, me cuenta.
0: Qu'elle est indisposée, que. Sí.
1: Ah,
0: bien, que j'ai cru que vous étiez bouché. Que déjà, c'est très. Comment se dit? C'est gênant, hein, parce que c'est tabou que les règles. Sí.
1: Ah non,
5: si.
0: Si. Et que j'ai aimé les plaies dans le plat, que j'ai parlé des menstruations. Si. Alors, que c'est.
3: On va si, pas
0: c'est.
3: Arriver au bout, là, hein.
0: C'est où? Et que parce que c'est pas arrivé au bout, parce que toi, tu n'as pas les ragnagnas.
4: Non, mais écoute, moi, je t'ai.
0: Si, cállate, cabrón. Et combien les auditrices? Combien elles ont les ragnagnas?
1: Tous les 28 jours.
0: Que c'est la moitié des auditrices qui sont les ragnagnas.
3: Ah non, après 50 ans, il n'y a plus.
5: La ménopause.
1: Oui.
3: Et avant 13 ans, et je suis bien placé. Et avant 13 ans non plus.
0: Et combien de fois dans la vie qu'il y a les ragnagnas? La ragnagnas.
2: Aïe, aïe, aïe.
3: Mais tous les mois pendant 30 ans, on va dire.
0: Alors, que c'est fait combien?
3: Et 3 fois 12, 36, 360 fois.
0: Et plus.
3: Et plus.
0: Oui, c'est une moyenne. Et c'est à peu près 450, 500. Alors que c'est important de parler de les tabous.
1: Et tu rajoutes la migraine, regarde. Parce que ça nous. Regarde le.
3: On voit ce qui nous reste.
1: Et ouais.
5: C'est vrai.
1: Et oui.
0: Si, et que c'est les SPM.
1: Les SPM.
0: Les SPM, que c'est les symptômes prémenstruels. Que c'est les mal de
1: la préménopause.
0: Que la, oui, parce que combien de temps il faut la mujer qui a la sragnutas pour changer l'ampoule?
3: 4 jours.
0: Et ça prendra le temps que ça prendra. Parce que elle a mal à la tête, hein, à la tripas, à las pomolones. Los Robertos.
1: Me gusta mucho hacer los melones, sí.
0: Cállate, cabrón. Et que des fois, c'est 5 días que la mal à la tête tout avant. Et c'est 5 días que fait les ragnagnas, ça fait les tiers de les mois.
3: Oui, voilà. C'est bien ça.
4: Et après, il faut les 2/3 pour s'en remettre.
1: Ouais. Mal à la cabochard. Bon, excusez-moi, mais nous, il faut qu'on fasse une pause. Hein. Alors, Madame Tassas, Canastas, je sais pas quoi là.
0: On revient.
1: Castagnetas, on revient Tass. Voilà, bientôt.
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1: Allez, question.
3: Pardon.
1: Alors, c'est en 1995. L'État se rend compte d'un truc, l'État français. Hein. Et. Ils décident de faire une liste. Une liste de quoi?
2: Des courses.
1: Non, ils avaient oublié des gens en fait à remercier.
2: Mais pourquoi? Pour un événement?
1: Oui, pour un sacré événement.
3: 1995.
1: Oui.
3: 1995.
1: C'est pas si vieux que ça finalement.
2: 95.
1: Ouais.
2: Tu m'aurais dit 98, j'aurais dit je sais quoi, mais 95.
1: C'est un rapport avec Demis Roussos.
3: Moi j'avais 92. Aider,
2: mais... Demis Roussos?
3: Et la Grèce alors?
1: Non, l'autre facette.
2: Les poils? Le Portugal?
1: Les poils, c'est bien les poils.
3: Ils ont oublié.
1: Les poils, mais quand on a plein de poils, on est.
3: Poilu.
2: Ah, les poils du 14, ils ont oublié de citer les derniers survivants.

0: avant la guerre de 14, c'est ça?
1: C'est ça. Donc en 1995, ils ont établi une liste.
2: La liste des poilus.
1: La liste des poilus restants, parce que ouais. Bon, voilà. Donc ils ont fait cette liste et ils ont trouvé 1355 noms. Wow. Poilus.
0: Qui étaient encore vivants.
1: Qui étaient encore vivants.
0: Mais c'est sorti l'étranger ou ils étaient toujours sur place?
1: Alors ça. Il y a celui qui était con, là, il était encore. Mais ils étaient
0: mi-mille.
1: C'était mi-mille. Mais non, ils ont recensé 1355 poilus.
0: Ah ouais.
1: Donc voilà.
2: Et donc, mais oui, mais il faut dire que les poilus, quand même, c'est ceux de la 14, on est d'accord.
0: Bah oui, oui.
2: Alors 20 ans en 14, en 95, ils ont 100 ans.
1: Non, c'est déjà pas.
2: Mais alors
3: bah, si.
2: Mais non. Mais si à 14, ils ont 20 ans.
1: 80, ouais, ça fait 100.
0: Non, mais ils avaient pas. Ils avaient 100 ans, les derniers poilus, mais ils n'allaient pas à 20 ans. Hein. Ils y sont allés, les mecs, ils étaient à 15 ans, 16 ans.
2: Ça fait quand même 95, 96
1: ans. Oui, c'est pour ça que.
0: Le dernier est mort en 2000.
2: Il a resté quand même à 1000.
1: Il en restait 1355.
3: Ouais, c'est pour preuve que.
0: Eh ben oui, mais c'est pour ça que le gaz moutarde conserve.
1: C'était que des cornichons qu'il y avait là-bas.
0: Il n'y avait que des cornichons.
1: Ah bon?
2: Donc et ils ont oublié de les remercier. Voilà.
1: Non, alors non, ils ont recensé les noms pour leur donner la Légion d'honneur. Normal.
0: Oui. Normal.
1: Enfin, normal, je sais pas, parce que j'y étais pas.
0: Mais... Au bout de 100 ans, quand même, il faut quand même réagir, quoi.
1: Comme le disait Coluche, ceux qui sont revenus, c'était ceux qui étaient pas gays. Les courageux, ils sont morts.
2: Ouais, mais c'est créé un précédent. Si les poilus, ce sont des gens qui ont fait la guerre de 14, on est d'accord?
1: Oui.
2: Bon, ils les remercient, ils leur donnent la Légion d'honneur.
1: Oui.
2: Bon, mais pourquoi ils ne donnent pas la Légion d'honneur aux rescapés de la guerre de 39-45?
0: Mais ça a déjà été fait.
2: Et là, ils sont. Non, mais là, ils sont des millions. Attends, ils sont des milliers, des milliers de.
0: Ouais, il y en a plus tant que ça, mais ça a été fait.
1: Ouais, bah, enfin, là, c'était la commémoration de Bozor, c'était pour les poilus. D'ailleurs, on n'en a plus, je crois. Hein. Je crois que le dernier est décédé il n'y a pas longtemps.
0: Ouais, il y a 3-4 ans.
2: Mais pourquoi on les appelait les poilus? Ça, tu dois savoir, toi.
0: Les poilus?
2: Ouais.
0: Très bonne question.
2: Jibou, t'y étais toi, pourquoi tu le sais
0: je
2: pas.
0: Sais pas pourquoi.
1: Jibou, t'y étais. Jibou, il a 114 ans, il y était. Alors, ils ont fait la liste, ils ont recensé 1355 personnes, donc ils ont prévenu. Ils ont encore eu un gros problème.
3: Ils pouvaient pas venir.
1: C'est pas ça, ils étaient âgés. Et ça leur a fait quelque chose.
0: Et une crise cardiaque.
1: Eh oui.
2: Oh, oui, c'est pour ça que j'ai dit l'âge. C'est pour ça que j'ai demandé l'âge. Oui.
1: Putain, le mec, il était tellement content que pouf, il a fait une crise cardiaque. Bon, attention, sur les 1355, il y en a eu que 3.
3: Ah.
1: Bon, ils ont économisé 3 médailles, mais il y en a 3.
2: T'es sûr qui... Il en reste les 3, non?
1: Non. Donc il y en a 3 qui parlent à la surprise du
0: bah, de quoi, ouais.
2: Oui, ou pas. Coïncidence, aussi, ouais.
1: Non, pas coïncidence.
2: De toute façon, il y en a un, c'est parce qu'il a sauté en parapente, l'autre, c'est... Non.
1: Moi, je sais pas, ma femme, en attendant, ma fille, ils y ont pensé. Ça fait des sous en plus.
2: Oui, c'est bien. Voilà.
0: Mais n'empêche qu'en 95, il y en avait encore plus de 1000, c'est quand même... c'est pas rien.
2: Aujourd'hui, il n'y en a plus.
0: Non, le dernier, c'était en 2000 des poussières. Il était venu devant l'Arc de Triomphe.
1: C'est ça, ouais. Puis pas bien,
0: le dernier. Ah bah, il avait plus d'âge, hein.
1: Ouais.
0: Puis c'est surtout qu'on l'avait mis en costume d'époque, c'était lourd à porter, quoi.
1: Et là, je l'ai vu, là, ils ont fait un truc sur un anniversaire pour le débarquement, là, récemment. Ouais. Il y a des Américains qui ont fait le débarquement, qui sont venus parailler. Il restait pas grand-chose, non plus. Mais ils étaient là.
0: Ouais.
1: Tout. Mais bien.
0: Oui.
2: Celui qui a battu le record du monde de l'heure des plus de 106 ans, là.
1: Hein?
2: Robert. Comment il s'appelle?
1: Le cycliste.
2: Ouais.
1: Le record du monde de l'heure de remarque. Il a le recordman du monde de l'heure.
2: Des
1: en
2: plus
1: vélo,
2: de 106 ans.
1: Des plus de 100 ans, je crois.
2: Des plus de 106 ans.
0: Mais il est tout seul.
1: Ben oui.
2: Mais il est tout seul, alors c'est facile. Moi, j'avais mis que Robert. Oh, putain, il a un nom curieux. A battu le record du monde. Ses parents étaient retenus au marathon de New York, donc n'ont pas pu assister à la.
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1: Ah, Eric.
0: Bonjour.
1: Bonjour.
3: Oh, c'est Madame Boudemou.
1: Oui. Madame Boudemou.
5: Eh oui, Madame Boudemou. Il m'a fallu une heure pour sortir de la piscine parce que vous savez, bon. C'est plus des bourrelets que j'ai, c'est des plis hercyniens. Enfin, voilà. Oh, oh non, mais avant, j'étais belle. Hein. J'avais mensuration 42, 52, 58. Maintenant, l'autre jambe, pareil. Enfin, bon, on n'est pas là pour ça. Vous savez, je regarde beaucoup la télé. Je la regarde même quand il n'y a pas de programme. Je regarde la grille. Je m'évade. Vous avez vu la pollution, là, tout ça. C'est terrible, quand même, cette prise de conscience qu'on a aujourd'hui. Et je trouve ça très bien. Vraiment très, très bien. Le bio, c'est beau, tout ça. Moi, je trouve ça terrible. Par exemple, moi, il y a un truc qui me préoccupe. J'ai vu une émission récemment. Il paraît qu'il y a un trou dans la couche d'ozone.
3: Ah.
5: Oui, il paraît que c'est provoqué par les aérosols. Alors là, je dis non. Hein. Vous vous rendez compte, un coup de pchit et paf, un trou. Mais ça veut rien dire, enfin, écoutez. Vous voyez, vous, avec une bombe aérosol, les coups de pchit et pas fin trou, c'est des bêtises. L'Amazonie, bon, par exemple. Ça, c'est un problème. L'autre jour, avec Madame Boissemin, ma copine de Flébite, on a revu un reportage là-dessus. Une honte. Une honte. C'est, vous savez, c'est String, l'ancien chanteur de
1: La Police.
5: De Police, oui, String. Oui. Un bel homme, entre parenthèses. Hein. Ça, j'avoue, il en voudrait, j'en donnerais. Hein. Ça, non, c'est sûr. Hein, c'est ça. Bon, j'ai la ménopause, bon, donc je suis très, très libre d'esprit. Mais enfin, comme disait Mme Boissemin, si on avait des plumes à nous deux, on ferait la tribu. Non, parce qu'il s'intéresse beaucoup aux Indiens d'Amazonie.
2: Ouais, ah.
5: C'est pour ça qu'on a fait ce jeu de mots. Enfin, bon, on n'est pas là pour parler de ça. Toujours est-il que String, il disait que de couper les arbres de l'Amazonie, on tue le poumon de la terre. Alors, comme je disais à Madame Lourdin, Suzon, elle s'appelle Suzon, la terre est un être vivant. C'est vrai, parce qu'entre ses poumons et son trou d'ozone, c'est un être vivant, c'est sûr. Hein. Et vous avez vu les Indiens qui vivent là-bas? Mon Dieu, des sauvages. Avec leur plateau dans la bouche, là. Oh, mais ça veut rien dire. C'est comme si... Mais non, mais c'est vrai, c'est comme si moi je me promenais avec un plateau en inox. Tant se peut que les Indiens ne bougent pas. Lors d'une réception, on les prend pour des cendriers. Ben oui. Et pour s'embrasser, vous y avez pensé? Si lui l'a au-dessus, elle a intérêt à l'avoir en dessous. Et tant soit peu qu'il s'en mette au, paf, il restait monté. Ah non, je dis non. C'est comme des pauvres gens. Hein. Mais des sauvages, quand même. Hein. Enfin, heureusement, qu'ils sont pas ici avec le racisme. Vous vous rendez compte, ils cumulent. En plus d'être étrangers, ils sont sauvages. Oh là là là là, il y a tellement d'horreurs de par le monde. Moi, ce qui me touche, c'est l'horreur. L'autre jour, par exemple, avec Mme Boissemin, elle m'a montré un Paris Match avec des photos d'une catastrophe. C'est horrible.
3: Ah non, horrible.
5: Ah, c'est abominable.
3: Abominable.
5: Ah, mais les gens étaient disloqués, écrasés, éparpillés un peu comme vous, comme ça. Une horreur. Heureusement qu'on avait une loupe pour voir les détails. Hein. Parce que sinon, oui, c'est important de voir les détails. Comme par exemple à la télé, nous on peut enregistrer avec le magnétoscope. L'autre jour, il y a eu un jeune homme, il a été décapité par un rail de sécurité. Bon, on ne voyait pas vraiment. Tant qu'au ralenti, en faisant des arrêts sur image, on a bien vu la tête quand même. Hein. Et on a même pu faire un gros plan, c'est une honte. Enfin, on n'est pas là pour ça, hein. Je vais vous laisser, et comme on dit, hein. Ah là là, comme un flébite, en tout cas. Enfin, je parle, mais c'est pas ça qui a fait mon ménage, mon passage, mon dîner, mon ragoût, mon genou, hibou, tout. Allez, au revoir. En tout cas, Raymond, vous pouvez venir me voir quand vous voulez. Hein.
2: Avec plaisir.
5: Ah oui, je suis, comment dire, assez ouvert d'esprit.
3: Raymond, je crois que t'as un ticket avec Madame Bounemou.
2: Mais je sais, depuis le début.
1: Ouais, eh bien dis donc, remarque bon. Et ta tête.
2: Je sais pas si les messages que je reçois sur SMS de Messenger, là, où c'est signé Madame Boudbou, je sais pas si c'est pas elle.
3: Tu penses.
0: Ah, c'est possible.
3: Les messages, ouais.
0: Mais tu sais qu'en plus d'être écopé une avec Madame Boissemin et machin, vous pouvez faire un truc.
3: À trois.
1: Un truc à trois, très bien.
2: Et l'autre. Alors, c'est Madame Boudbou, justement, enfin, c'est un petit peu le même genre, c'est une dame. Qui habite dans une cité, et il y a sa voisine qui va la voir, et bon, ça va, madame, hein, ça va, oui, aussi, oui. Ah, et votre mari, mais mon mari, il est en clinique, il est à l'hôpital. Ah bon, mais qu'est-ce qu'il a? Mais il a opéré l'appendice. L'appendice, c'est quoi l'appendice? Ben, l'autre lui dit, c'est un petit truc là que les hommes ont en bas du ventre, mais un petit truc qui sert à rien, quoi. Et l'autre, il était, faudra que je vois ça à mon mari, parce que lui aussi, il a un petit truc en bas, là, qui sert à rien.
1: Mais bravo! Aïe, aïe, aïe.
4: Mets du soleil dans ta radio! 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
1: Allez, petite question pour finir cette émission. Vous connaissez tous les Avengers?
3: Oui. Ah oui!
1: Cette célèbre équipe de héros avec Captain America et tout, tralala!
2: Oui.
1: Mais Avengers?
2: Oui.
1: Ça a été repris parce que ça existait avant les Avengers.
0: Oui, il y avait les Avengers. The Avengers, c'était chapeau melon et bottes de cuir.
1: Et encore avant?
0: Ah, je sais pas.
1: Eh oui, faut trouver là.
3: Ben, c'était...
1: C'est un rapport avec...
3: Les lutins.
0: Avec l'armée?
6: C'est dans une ambiance sympathique avenante de bonne facture que nous retrouvons la caserne du four. À nos côtés, le colonel Morchambieux, monsieur Morchambieux... qui va remettre la médaille de la gloire de la victoire à Marcel Mourvier. Marcel, approchez-vous. Eh oui, la chaise est un peu rouillée, mais ce n'est pas grave. Mettons-lui la médaille. Ah, Il l'a piqué, c'est pas grave.
0: Excuse-moi, j'ai eu un aparté.
1: C'était un peu ça. Donc, c'est un groupe et qui a été fondé en 1945.
0: Est-ce que ça a rapport avec la mission Paperclip que les Américains avaient fait pour prendre les savants en Allemagne?
3: Ouais. Non. Les savants de Marseille. Ouais. Il a dit les savants de Marseille.
1: Les Nokmim. Ils étaient appelés aussi Nokmim.
6: Nokmim, bonjour. Nokmim, très bon. Hein. Enfin, Nokmim, très bon. Bon, vous pouvez prendre Nokmim. Hein. Très bon. Non, préparez. Demandez à ma femme si Nokmim est prêt. Ouais, là, Nokmim est prêt. Vous pouvez prendre avec du riz blanc. Hein.
1: D'accord. Nokmim, ça veut dire vengeance en hébreu. Ah. Un groupe clandestin.
0: Ah, ben pour le rechercher les anciens SS.
1: Exactement.
0: Ah, d'accord.
1: Ils étaient appelés les Avengers. C'était un groupe donc, de clandestins, de combattants juifs qui avaient pour cible les criminels de guerre nazis dans le but de les punir de l'Holocauste. Ouais. Chose qui a repris après derrière.
0: Le couple.
1: Ouais. Oui. Miri Mirovska.
0: Non, mais moi, ce que j'aime bien, c'est que. Là, juste un aparté, c'est que vraiment, je trouve que la lutte contre les anciens SS a vraiment été très, très efficace. Quoi. C'est ça, ça n'a pas rigolé. On voit que le dernier SS est passé quand même il y a 2 semaines. Il avait 96 ans. On l'a laissé vivre toute sa vie tranquille. Il était chef d'entreprise, etc. Il y a bien sûr, il y a 96 ans. Là, on lui dit, ah, mais c'est pas bien quand même. Hein. Alors, ils vont peut-être le condamner à 3 ans, mais comme il a 96 ans, ils vont peut-être pas le condamner.
1: Mais en même temps...
0: C'est un peu quand même...
2: Tu vois, ça, il y en a un sur 100 qui a été condamné, non?
0: Yeah. Nous avons pas tout le monde condamné, gars.
1: Mais le truc, c'est que quand ils ont senti la patate, que bon, ils ont vu qu'ils allaient perdre et qu'ils savaient qu'ils avaient fait des bêtises, des faux papiers, c'était facile à se faire faire. Eux. Donc après, ils s'en vont. Comment c'est dur après à retrouver. Mm-hmm. C'est qu'il y avait les photos. Et s'ils partent au Brésil ou au machin.
0: Oui, enfin, il y en a eu la majorité qui ont été passés par les Américains, qui ont été mis dans des pays d'Amérique du Sud. Notamment, il y en avait un qui était le bras droit de Pinochet, il y a eu Klaus Barbie, etc. Enfin, on va pas parler de ça, non, mais c'est vrai qu'il
1: y a eu des pistolets.
0: Ouais, il y a eu beaucoup de laxisme à ce niveau-là. Quoi.
3: Pas guetté, question.
2: Mon grand-père, il est resté à Bordeaux, lui.
0: Oui.
1: Il y en a, ils sont même encore là, hein, parmi nous. Les infojours, c'est terminé pour aujourd'hui. On se retrouve la prochaine fois.
3: Déjà ?
1: Et oui. Allez, salut.
3: Au revoir.
7: Maintenant, retrouvons vraiment Lefèvre en live avec son grand orchestre.

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1: Hello, bienvenue, c'est Musique Magique, passionnément 80. Tout à l'heure, dans 20 minutes, ça sera le focus Sandra. Elle a été dans toutes les discothèques dans les années 80. Et lui aussi, il a été dans les discothèques dans les années 80. Et même encore aujourd'hui, c'est un titre intemporel. Il est juste derrière moi. Vous l'avez certainement reconnu, Born to be Alive. C'est le premier album du chanteur, auteur, compositeur, interprète Patrick Hernandez. L'album a été édité en 79. Dans un premier temps, aucun producteur ne veut publier cette chanson que Patrick Hernandez a enregistrée en Belgique. Après avoir prospecté auprès des plus grands d'entre eux, un petit producteur italien accepte finalement de l'éditer. La chanson Born to be Alive reçoit un réel succès en France, plus d'un million d'exemplaires écoulés avant de conquérir le monde entier. Patrick Hernandez qui vient de fêter ses 73 ans.
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Le groupe Otawan avec Musique Magique. Bien, ça tombe bien, hein, c'est le nom de l'émission. Musique Magique, passionnément 80, et c'est le premier coup double de cette semaine. Peter et Sloan, duo français de musique de variété des années 80. Il est constitué de Jean-Pierre Savelli, Peter, et Chantal Richard, Sloan. Son plus grand succès commercial reste la chanson Besoin de rien, envie de toi, un titre composé en 84. Sloan a fait partie de la bande à Basile, autre groupe hein, mythique des années 70-80. D'après Peter et Sloan, le pseudonyme Peter serait l'anglais du prénom de Jean-Pierre Savelli. Quant à Sloan, il s'agirait d'une contraction de Slow pour Anne, une chanson écrite avant leur rencontre. Le pseudonyme Sloan serait également inspiré d'un mannequin parisien célèbre dans les années-là. Besoin de rien, envie de toi, et c'est la vie de château avec toi. C'est les titres de Peter et Sloan, et puis c'est kitsch, mais on adore. Le son qui vient tout droit des Pays-Bas, le groupe The Short avec Comment ça va. C'est à suivre dans Musique Magique, passionnément 80. Regarde.

Musique magique, passionnément 80. Avec le focus de cette semaine, il s'agit de Sandra. Elle a été membre du groupe Disco Arabesque de 78 à 84. Elle entame ensuite une carrière solo aux côtés de Michael Cretu, musicien allemand d'origine roumaine. Celui-ci lui compose un morceau new wave, Maria Magdalena, qui fait référence à Marlène Dietrich, dont c'est le prénom. Ce titre deviendra un succès international en 85, lui assurant une grande notoriété. Sandra fait partie des artistes cultes des années 80. Au cours de sa carrière, elle a vendu plus de 30 millions de disques dans le monde et son plus grand succès demeure Maria Magdalena, écoulé à plus de 5 millions d'exemplaires, dont 404 000 en France. D'autres singles ont également eu un grand succès à l'international. Dans les années 90, elle participe à la formation musicale Enigma, créée par son mari de l'époque Michael Cretu, qui obtiendra un succès international majeur. On entend la voix de Sandra sur plusieurs singles d'Enigma, notamment Sadness, Mea Culpa ou Return to Innocence, où l'on peut l'entendre chanter quelques phrases parfois en français. Sandra parle également l'allemand, l'anglais et l'espagnol. On écoute Sandra avec ce méga succès Maria Magdalena, Johnny One Alive, Innocent Love, One More Time, et on écoutera également son mari et son producteur Michael Cretu, autre gros succès des années 80, Samurai.

Musique magique passionnément 80 avec une chanson qui a gagné l'Eurovision. C'était en 86. J'aime la vie. Elle a été interprétée cette chanson par Sandra Kim, chanteuse belge. C'est d'ailleurs l'unique victoire à ce jour de la Belgique à l'Eurovision.

Musique magique, passionnément 80, avec le deuxième coup double de cette semaine, Phil Barney. Il commence sa carrière à enregistrer des mini-maquettes à la guitare et tente de les proposer à des producteurs indépendants ou des directeurs artistiques. Il en rencontre un, mais son premier 45 tours commercialisé, Marre d'être seul, n'a que peu de succès. Après un passage à la radio et à la télévision, il enregistre en 86 son premier vrai tube, Un enfant de toi, qui se vend à 500 000 exemplaires en France. Cette chanson raconte la joie qu'il éprouve en devenant père, contrastée par l'immense chagrin de perdre sa femme au moment de l'accouchement. En 88 arrive dans les bacs l'album Recto Verso, suivi de Tour d'Ivoire et de Carnet de route en 92, le seul classé au top album. En 96, il sort la compilation Histoire confidentielle et en 93 également, le chanteur fait ses débuts au cinéma dans Le nombril du monde, un film d'Ariel Zetoun. 2002, il ressort le titre Un enfant de toi, mais cette fois en duo avec Marlène Duval, une candidate de la deuxième saison de l'émission Love Story. La chanson se classe numéro 1 des ventes en France durant 3 semaines. C'est Phil Barney. Bonne semaine, à très vite.

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1: Histoire de chanson. En 1983, Jimmy Cliff enregistre Reggae Night. L'auteur de cette chanson est Latoya Jackson, la grande sœur de Michael Jackson. Leur père, Joe Jackson, lui a conseillé de ne pas enregistrer cette chanson et donc elle la propose à Jimmy Cliff. Latoya Jackson enregistra Reggae Night pour son album de 1991. Mais c'est la version de Jimmy Cliff qui a fait le tour du monde et c'est grâce à cette chanson qu'il a pu faire une grande carrière avec ce hit international.

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Phil Collins, One More Night, chanson sortie le 6 avril 1985, extrait de l'album No Jacket We Cried.

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2: 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Écoutons maintenant Raymond Lefebvre avec son grand orchestre, interprétant quelques grands succès. Maintenant, retrouvons Raymond Lefebvre en live avec son grand orchestre.

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1: Histoire de chanson. En 1981, Boris Berkman, suite au succès de Gabi Ogabi d'Alain Bachung, en manque d'inspiration, bute sur une chanson. Qu'est-ce qui va faire que le public va retenir cette chanson? La phrase du refrain, qui fait entre autres le succès du titre. C'est en remontant la fermeture éclair de son pantalon que lui vient cette expression « vertige de l'amour », placée dans le refrain et qui devint le titre de la chanson. Expression approuvée par Alain Bachung, cette chanson devient un de ses plus grands succès.

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2: Et le Storytube 60 du jour va chanter exclusivement en français. Nous allons commencer avec Johnny Hallyday et Que je t'aime. Le cinquième album live de Johnny Hallyday est sorti en novembre 1969. Cet enregistrement public faisait partie de son premier grand show, donc en cette même année 1969.

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1: Robert Charlebois avec Louise Forestier. C'est le quatrième album musical de Robert Charlebois, en partie enregistré en duo avec Louise Forestier. C'est paru en 1968. Tout le monde se souvient de Lindbergh.

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1: Le troisième album studio de Joe Dassin est sorti en mai 1969. Et dedans, il y avait bien sûr les Champs-Élysées.

0: Le plus grand succès commercial de Léo Ferré, c'est sans doute cet extra. C'est paru sur l'album L'été 68, sorti en 1969, paradoxalement.
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1: La première chanson qu'a enregistrée Michel Polnareff, c'était La poupée qui fait non, et c'était en 1966. Elle a rapidement rencontré un succès commercial puisque 200 000 exemplaires se sont vendus et qu'elle a été traduite en plusieurs langues.

C'est Michel Vauquer qui a écrit les paroles et Charles Dumont qui a composé la musique de Non, je ne regrette rien. Cette chanson a été conçue en 1956 et pourtant elle a été enregistrée pour la première fois par Édith Piaf le 10 novembre 1960.

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2: C'est en 1957 que Lenny Escudero a commencé sa carrière de chanteur. Il a fallu attendre 1962 avec Balada Sylvie et Pour une amourette que l'on va écouter pour connaître le succès.

la chanson gagnante du concours Eurovision de la chanson 1962 qui, cette année-là, se déroulait à Luxembourg, était interprétée par Isabelle Aubray. Et voilà, tout de suite pour vous, un premier amour.

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1: C'est le film Jules et Gilles en 1962 qui a rendu célèbre Le Tourbillon de Jeanne Moreau. Cette chanson a ensuite été reprise notamment par Vanessa Paradis en 1995 et plus tard en 2001 également. Voici la version originale de Jeanne Moreau, Le Tourbillon. Elle a...

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1: Et dans vos plus beaux tubes années 60, voulais-je dire, il y avait Adieu Jolie Candy. Et ce titre a été enregistré par Jean-François Michael en 1968. Son vrai nom était Yves Rose. Il était à l'époque directeur artistique chez Barclay à Ajaccio.

C'est en 1964 qu'est sorti un titre de Jean Ferrat qui est sans doute son titre le plus célèbre. Je veux parler de La Montagne.

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2: C'est en 1964 que, grâce à Adamo, nous faisions connaissance des filles du bord de mer.
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Cette même année 1964, Claude François interprétait J'y pense et puis j'oublie. Le titre était sur un vinyle, évidemment, 25 cm. À l'époque, il y avait les 33 tours et les 45 tours. Le 25 cm était entre deux et dessus, il y avait souvent 8 titres.

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1: Monsieur 100 000 volts, Gilbert Bécaud, s'est produit 33 fois sur la scène de l'Olympia. C'est là qu'il y a gagné ce surnom. Voici Tête de Bois.

0: et tête de bois.
1: Jolie Mom est une chanson de Léo Ferré. Elle était présente sur son album qui avait pour titre Paname, paru fin 1960. Parmi les reprises de cette chanson, il y a celle de Juliette Gréco que l'on va écouter, qui en avait fait un des piliers de son répertoire.
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2: Lorsque le groupe de rock Les Pingouins est arrivé sur scène, eh bien la mode des orchestres de rock était déjà bien entamée, était même sur le point de se terminer. Les Chaussettes Noires, les Chats Sauvages, les Pirates et les Vautours se sont séparés quelques temps après, chacun voulant faire sa carrière solo. Les voici, Les Pingouins, avec Les Filles.
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